La chanteuse sud-coréenne Yoon Sun-na dans Banzai. Vous avez un aperçu de son impressionnante tessiture dans ce morceau. Elle est sud-coréenne, mais elle s'installe à Paris dans les années 90. Elle émerge dans les années 2000. Elle a une grande carrière avec ce chant assez fascinant, puisqu'il mélange l'angélique et le sombre. Elle a cette pureté dans la voix, cette candeur très très sensible, très douce aussi quand elle s'exprime et qu'on la rencontre peut-être. L'avez-vous déjà entendu à nos micros? Et quand elle chante, Yoon, elle se transforme. Il y a du cri, des écorchures, du sang, des larmes. Cette mise à nu absolument éblouissante, encore plus depuis ces dernières années, puisqu'elle enregistre de plus en plus ses propres compositions avec ses propres paroles. Ce disque-là, il s'appelle Lost Pieces. Il date de 2026. Lost Pieces, ces petites parties de nous perdues qui nous échappent, qu'on essaye de retrouver, de rassembler. Ce disque très sombre, très rugueux et très folk, elle a enregistré avec le guitariste Mathis Pascoe et le batteur Raphaël Chassin, et on entendait le morceau au titre. Je vous propose de le retrouver, Mathis Pascoe, à présent. C'est un guitariste très demandé qui travaille avec Hugh Coltman, avec Marion Rampal, aussi avec Moonlight Benjamin. Très demandé comme guitariste, très demandé aussi en réalisateur. Il trouve tout de même le temps de sortir des projets sous son nom. Celui-ci de disque, il date lui aussi de 2026. Il s'appelle Lou au pluriel, avec le S entre parenthèses. C'est un disque qu'il est parti enregistrer dans les studios Abbey Road à Londres, avec Raphaël Chassin toujours à la batterie, Laurent Verneret à la basse, Christophe Panzani au saxophone et Célia Kameni au chant dans ce You Better Not.

C'était Wes Montgomery à la guitare en concert au Half Note de New York en juin 1965, à ses côtés Wynton Kelly au piano, Jimmy Cobb et Paul Chambers pour la rythmique, dans un extrait de cet album Smoking at the Half Note, qui est devenu culte, qui est cité comme référence par tout un tas de guitaristes, notamment Pat Metheny, qui a déclaré que ce disque, c'était la merveille absolue de l'album de guitare jazz. C'est aussi un disque qui m'a appris à jouer, a-t-il déclaré. Il a été publié d'abord en 65, cet album, puis il a été réédité au fil du temps avec des prises inédites. C'est plutôt un répertoire de standards hein, qu'il joue, mais il y a quand même quelques compos qui émergent, et notamment ce 4 & 6, une composition de Wes, qui deviendra d'ailleurs un standard à son tour, et qui a sûrement été écouté par le guitariste que voici. Voici Mikael Mani. Il est islandais, il est guitariste, il signait chez Act en 2024, et cette année-là, il y sortait un album en guitare solo, Guitar Poetry, un disque rempli de petites pièces rêveuses et délicates, à l'image de celle-ci, She Will Arrive Between 10 and 11.

C'est le pianiste Rubén González dans Banzaï sur France Musique. Pianiste cubain qui participe à l'aventure du Buena Vista Social Club à la fin des années 90 et qui en profite pour enregistrer ce disque, notamment ce Chanchullo qui sort en 2000 chez World Circuit. On va terminer cette émission avec Abraham Mansfarol. C'est un autre cubain, un percussionniste qui est installé en France depuis une bonne vingtaine d'années. Il sortait en 2026 son troisième disque avec une pluie d'invités à ses côtés. Dans ce morceau, on reconnaît Balaké Sissoko à la cora et Patrick Bébé dans ce Candonga en la Loma del Chivo.

0: Banzai, c'est terminé. Vous retrouverez ce morceau de Mons Farol. Vous en retrouverez les références sur la page Banzai, sur le site de Radio France et l'appli Radio France. Un grand merci à Victorien Hodge, Emmanuel Lacaze et l'équipe de la discothèque numérique pour cette émission. Je vous souhaite une bonne soirée.
1: C'était Banzai de Nathalie Piolet. Bonne nuit sur France Musique et à l'écoute de son programme proposé par Olivier Le Borgne, Benjamin Hertz et Robert Rudolph.
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Bonjour, bonjour à toutes et tous et bienvenue dans nos studios pour ce nouvel épisode de Guitare Guitare, une émission en trois parties aujourd'hui. On va commencer avec les projets respectifs de deux guitaristes italiens, Samuele Provenzi qui a enregistré un album monographique consacré à François de Fossa sur une guitare d'époque et Davide Giovanni Tomasi dont le dernier album intitulé Embers fait résonner les formes des musiques anciennes dans des partitions plus modernes comme celle de Monpou, Rodrigo ou Ravel. Ensuite, on fera un focus sur Russell Malone, le regretté jazzman au style profond, élégant et cultivé. Et puis un duo pour notre session guitare de légende, le guitariste Kevin Sedicki, en dialogue avec le joueur de cavaquinho brésilien Matheus Donato. Ils viendront nous présenter les fruits de leur collaboration et on aura la chance de les entendre jouer spécialement pour nous devant nos micros. On débute tout de suite avec des variations sur le fameux thème des Folies d'Espagne imaginé par le guitariste-compositeur François de Fossa.

La fantaisie sur les folies d'Espagne de François de Fossa dans la version de Samuele Provenzi, un extrait de son disque intitulé The Guitar Soldier, paru sur le label Stradivarius, car oui, à l'instar d'un Antoine Deloyer, François de Fossa exerçait une carrière militaire en contrepoint de son activité de guitariste et de compositeur. Il est né en 1775, quasi contemporain de Fernando Sor, donc, ce qui le range dans la série des compositeurs guitaristes romantiques du début du 19e siècle. Une génération qui poursuivait l'idéal du classicisme viennois, qui admirait l'équilibre formel d'un Haydn et d'un Mozart comme un horizon inatteignable qu'elle devait conjuguer avec des influences espagnoles, l'ancrage principal de l'instrument, et la volonté de créer de l'inouï, de mettre en valeur l'instrument en lui donnant de nouvelles sonorités, d'étendre ses possibilités polyphoniques et bien sûr de faire briller l'interprète avec une virtuosité toujours plus importante.

Et on parlait tout à l'heure de la passion que François de Fossat entretenait pour la musique de Joseph Haydn. Ce divertimenti numéro 2 qu'on vient d'écouter en est un beau témoignage. Fossat est allé puiser dans le répertoire de musique de chambre de Haydn et a repensé certaines pages pour guitare seule. La partition est convaincante, très bien servie par Samuele Provenzi. Et grâce à sa facilité à transcrire d'autres répertoires, la guitare continue de s'imposer en ce début de 19e siècle comme un maillon essentiel et construit des ponts entre différentes cultures et différentes traditions.

Quatrième Tiento de Louis Milan joué par Hopkinson Smith pour introduire le nouvel enregistrement de Davide Giovanni Tomasi qui s'intitule Embers et qui est disponible sur le label Prima Classique. Un album avec un programme très 20e siècle, Mompou, Rodrigo, Poulain, Cravel, Castelnuovo Tedesco. Et les œuvres enregistrées dans ce disque ont été choisies pour avoir toute la particularité d'avoir été inspirées par des formes anciennes. On parlait tout à l'heure de construire des ponts entre différentes traditions. Dans ce disque, Davide Giovanni Tomasi construit des ponts entre les époques. Et ces ponts pourraient relier, par exemple, les tiento anciens comme celui de Milan que l'on vient d'entendre, à celui de Joaquim Rodrigo que voici.

Le Tiento Antigo de Joaquín Rodrigo, initialement dédié à Regino Sainz de la Massa, tout comme d'ailleurs le Concierto d'Aranjuez. Mais ici, nous écoutions la version de Davide Giovanni Tomasi, un extrait de son disque Embers, un disque constitué d'un répertoire original. Toutes les pièces sont spécifiquement écrites et pensées pour la guitare. Et néanmoins, à la dernière plage, on trouve là aussi une transcription destinée à ouvrir les horizons de ce programme. Une partition écrite par un très célèbre compositeur de musique de film que vous allez sûrement reconnaître.

0: Un extrait de la BO du film The Mission, réalisé par Roland Joffé, qui a obtenu la Palme d'Or en 1986. Une musique composée donc il y a 40 ans par Ennio Morricone et arrangée ici pour la guitare par Carlo Marchionne.
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0: Et pour continuer cette émission, j'ai eu envie qu'on se souvienne ensemble de Russell Malone. Je suis tombé l'autre jour en scrollant sur YouTube sur un live filmé pour la chaîne du pianiste Emmett Cohen. Et c'était absolument extraordinaire. Un langage ultra raffiné et inventif. On sent la spontanéité, bien sûr, mais il est tellement solide dans ses idées. Et c'est tellement bien joué qu'on pourrait croire que tout est écrit à l'avance.

Russell Malone rend hommage à Pat Martino en solo et c'est exquis, ces accords égrenés en cascade d'harmonie qui se touchaient si clair. Là où il était particulièrement fort, c'était pour accompagner le chant. C'était une encyclopédie vivante et il connaissait un nombre de thèmes impressionnants. On l'a souvent entendu aux côtés de Diana Krall ou de Diane Reeves, mais j'aime particulièrement cet extrait en duo avec Lizzie Thomas. Ils ont en commun ce côté élégant, très soigné et éloquent.

My Foolish Heart, la voix de Lydie Thomas et la guitare de Russell Malone, l'élégance pure et de la musique dans une même respiration, c'est vraiment très beau. Et c'est dans ces petites formations qu'on peut ressentir toute la chaleur et l'inventivité de son jeu. Et on évoquait la qualité de sa sonorité à la fois claire, transparente et immédiatement reconnaissable. Ça semblait donc tout naturel que ce guitariste travaille avec le contrebassiste le plus élégant de l'histoire, Ron Carter.

0: La guitare de Russell Malone, le piano de Donald Vega, la contrebasse de Ron Carter pour Candlelight, une composition de ce dernier, jouée ici en live.
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0: Aujourd'hui, Kevin Sedicki et Matheus Donato.

Le cavaquinho, c'est un symbole de mon pays. C'est un instrument qui symbolise la culture populaire, qui vient vraiment des personnes qui se rassemblent dans ce pays. Et le cavaquinho, il a d'abord 4 cordes. Le mien, il a 6 cordes. C'est un peu une création. Il a très peu de cavaquinho à 6 cordes. Et je suis content d'en avoir dans mes bras. Et le cavaquinho, il m'a rencontré quand j'étais un adolescent. Je jouais déjà à la guitare, mais j'ai retrouvé cet instrument qui, surtout, il lie les personnes parce que tu joues avec lui toujours de la musique festive, toujours de la musique brésilienne, pure dans ce sens que c'est la musique des rencontres, la musique du rendez-vous d'entre musiciens et j'adore ce pouvoir qu'il a. Le cavaquinho a 4 cordes, le cavaquinho traditionnel. Il est accordé presque comme une guitare, donc ré, sol, si, ré. Le cavaquinho a 6 cordes, on a ajouté la corde sol, plus grave, et la corde do, plus grave. Comme ça, on a plus de possibilités pour faire des accords avec des graves, avec des basses. Et aussi, ça aide beaucoup pour faire des solos, pour faire des mélodies plus extenses et tout ça.

0: Bon, le cavaquinho, il est d'abord un instrument qui fait un rôle d'accompagnateur comme nul autre au Brésil. C'est un instrument très connu pour être accompagnateur. Et à l'arrivée des solistes, on a eu le besoin de s'approcher, par exemple, à la mandoline, qui c'est l'instrument à cordes soliste de la musique brésilienne, notamment du choro. Et là, pour s'approcher de cette culture de mandoline, de doigté de la mandoline, vu qu'on avait déjà un ré dans la corde la plus grave du cavaquinho, on a ajouté un sol pour avoir le sol et le ré, comme la mandoline. Ensuite, comme ça. Après, Hamilton de Holanda, il a inventé d'ajouter un paire de cordes à la mandoline et forcément, on a eu besoin de faire ça au cavaquinho.
1: La rencontre avec Mateus, la première fois, elle a eu lieu dans un croisement de la guitare, un lieu de croisement justement de rencontre des guitares et des guitaristes, qui est la Guitareria de Paris. On s'est croisé quelques fois et puis on a un certain nombre d'amis, de connaissances en commun de cette grande famille, voilà, des 4, 5, 6, 7 cordes. Et à force de se croiser, puis voilà, il y a une espèce de curiosité réciproque et d'envie d'essayer un jour de jouer ensemble. Donc on a fait des petites sessions au début, mais vraiment comme ça, sans forcément avoir un concert ou des choses comme ça. Et assez rapidement après, les concerts sont venus. Et voilà, et c'est seulement après qu'on a décidé de faire un disque ensemble. Notre disque s'appelle As Above, So Below. Et il y avait un peu cette idée du... Parce qu'il se passe quelque chose dans les six cordes de ma guitare classique. Je mets des guillemets à classique. Et dans le cavaquinho, il y a à la fois une ouverture dans la tessiture et aussi un mélange. Et ça crée un peu une sorte de piano un peu nouveau.
0: C'est très varié dans nos influences et c'est surtout une invitation à l'inconnu de la partie de la spontanéité, je pense. Parce que ce sont des arrangements qui sont... Il y a beaucoup de choses qui est créé à l'instant et qui on le garde s'ils sont bien et on le jette s'ils ne sont pas bien. On a par exemple... beaucoup de choses inspirées à la culture latino-américaine. Notamment, on a enregistré Doce de Coco, qui c'est un classique de Jaco de Bandolim. On a aussi enregistré une compo à moi, qui c'est un merengue, un peu comme les merengues vénézuéliens. Et on a enregistré deux caprices de Hamilton de Holanda, le Capricho d'Espagne et le Capricho de Rafael. Ça fait un clin d'œil à tout ce qui est influence d'Amérique latine, Brésil, Venezuela et d'ailleurs. J'essaie beaucoup d'échapper de cette labellisation, de cette catégorisation du cavaquinho comme un instrument brésilien. Même si j'adore la culture populaire de mon pays et que j'arrive pas à arrêter de la faire, heureusement. Et parce que ça me fait trop plaisir. Mais quand même, j'essaie d'échapper à chaque projet, à chaque personne que je rencontre, comme Kevin, qui me mène à chercher tellement d'autres ressources. Je me considère un expérimentateur, quelqu'un qui ne joue pas le cavaquinho comme il devrait être joué, entre guillemets. Et Kevin, notamment, il a une place très importante pour ça, parce que je lui admire énormément, parce qu'à mon avis, il fait ça avec la guitare aussi, d'une façon très, très originale, avec une sonorité que j'adore. Et c'est aussi un peu pour ça que ça marche notre rencontre, je pense, parce que c'est deux personnes ouvertes à expérimenter. Et quand on a vu qu'on faisait ça sur scène aussi, ça nous a fait trop plaisir. On a fait ça au studio, on a fait ça aujourd'hui. Et donc ça, c'est vraiment ça qui nous motive.
1: Avec Mateus, on a exploré justement dans des langages communs. Donc moi, je trouve incroyable le répertoire du choro. Tout ça, je le connais très peu, mais je connaissais quelques thèmes, 4 ou 5. dont Dosse et Coco, et on en a fait quelque chose, par exemple, qu'on s'est un peu réapproprié d'une manière à la fois nouvelle pour lui et pour moi. Et puis on a essayé d'autres choses, et dans chaque endroit, j'ai l'impression qu'on révèle des choses de nous et de ce duo, justement, de comment ces deux guitares peuvent se dialoguer, en fait. Même au-delà de nous, il y a des fois ce truc qui se passe à travers un répertoire ou l'instrument.
0: On va vous jouer une mélodie qui s'appelle « Mélodie du bonheur ». C'est une composition à Kevin Siddiqui, un morceau en 5 temps, comme il aime bien, avec plein d'expérimentations et conversations et bonheur.
1: Et l'autre pièce, c'est un arrangement de Jean-Louis Matinier et aussi un peu de nous, d'une invention de Jean-Sébastien Bach à deux voix, l'invention numéro 4. Et le thème original est en 3 temps, mais nous, on le joue en 7 temps. Voilà.

0: C'était Kevin Sedicki et Matheus Donato que vous pouvez retrouver à Paris le 9 décembre au studio de l'Ermitage pour le concert qui vient célébrer la sortie de leur disque. Guitare Guitare était aujourd'hui réalisé par Patrick Lérissé, enregistré par Cédric Châtelus et Dophar Guéride et préparé avec l'aide de Nelly Portal. Je vous retrouve la semaine prochaine. Le théorbiste Benjamin Narvet sera notre invité. D'ici là, rendez-vous sur le site et l'appli Radio France pour vous abonner au podcast, regarder les vidéos, consulter les programmes en détail et nous écrire.
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3: 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Bienvenue sur France Musique, nous sommes samedi 19 septembre, il est 7h, l'heure de retrouver Gabriel Olivier Aguillon.
4: Bonjour, bonjour, merci, merci beaucoup d'écouter France Musique en ce samedi matin. Nous sommes le 19 septembre, absolument ravis et de bonne humeur, avec l'équipe face à moi en pleine forme. Tout cela pour vous accompagner en direct jusqu'à 9h, accueillir à bras ouverts vos suggestions musicales que nous écoutons, que nous nous délectons de découvrir. Et au sommaire ce matin à 7h40... nous recevrons le compositeur Pierre Charvet pour notre fil de l'actu. Il viendra nous parler de son tout nouveau disque Bach, interprété sur synthétiseur et autres claviers mythiques électriques. Notre jeu à 7h55 pour gagner ce matin des invitations pour le premier concert de la saison d'Insula Orchestra, dirigé par Laurence Equilbet. C'est à la scène musicale à Boulogne-Billancourt et c'est samedi prochain. 8h01, le zap de la semaine, quelques moments de France Musique réunis en 90 secondes. Et à 8h20, Maxi Classique, belle entrée en matière pour les journées du patrimoine qui ont lieu ce week-end. Le château de Versailles devient un instrument de musique avec Messa Solaris de Seisset. Et de 8h30 à 9h, comme chaque samedi, France Musique est à vous, Junior, pour nos auditeurs enfants aussi à notre écoute, avec à l'intérieur, à 8h50, le labo musical de Nico par Nicolas Lafitte, qui se posera cette question, qu'est-ce qu'une fanfare ? Aujourd'hui encore de bien belles choses, grâce à vous, un lien, un carrefour entre nous, avec vos disques favoris, un souvenir d'un concert au Festival de la Chaise Dieu cet été, de la harpe ou encore un hommage au centenaire de la naissance de John Coltrane et la compositrice finlandaise Kaija Saariaho. Vous oseriez compléter, vous prendriez du temps pour nous faire part aussi de vos plus belles émotions. Sentez-vous à l'aise, contactez notre équipe, exprimez-vous au travers d'une œuvre. France Musique est à vous, @radiofrance.com. Je vous souhaite un excellent réveil. Soyez les bienvenus.

0: Le scherzo du trio avec piano numéro 1 en ré mineur, opus 32 d'Anton Arensky. Ce compositeur né en Russie en 1861, élève de Rimsky-Korsakov, puis très jeune nommé professeur au conservatoire de Moscou. Cette musique interprétée par le trio Zelia avec entre autres Maxime Kenesson, violoncelliste, qui prend la direction artistique d'une jolie saison musicale, l'association Cordes au cœur, avec également Emmanuel Coppet, violoniste, et premier concert de cette association avec Manon Galli, et qui sera là également l'altiste Paul Zantiara, Clara Dietlin, violoncelliste, et au programme les 4 saisons de Vivaldi, quintette avec 2 violoncelles de Schubert, un concert qui aura lieu dans l'église Saint-Pierre-Saint-Paul de Clamart demain, dimanche 20 septembre à 18h, c'est dans les Hauts-de-Seine et l'entrée est libre. C'est donc à Clamart demain à 18h. Premier message du jour pour France Musique est à vous. Un beau souvenir de concert, de festival de cet été.
1: André de la Vallée de la Galore dans la Drôme. Bonjour aux auditeurs et à l'équipe de France Musique est à vous. Il y a une dizaine de jours se terminait le 60e festival de musique de la Chaise Dieu en Haute-Loire. Belle programmation avec musique classique, symphonique, baroque, romantique, contemporaine, élaborée par Boris Blanco, directeur, et son équipe, qui affirmait dans sa présentation que la beauté reste un choix, une vocation et un combat, et qu'elle a sa place partout et pour tout le monde. Encore une fois cette année, pour ce festival, je suis allé accorder les orgues positifs utilisés au cœur de l'orchestre pour jouer les œuvres des compositeurs dits baroques. Dans cet édifice qui est l'abbatiale Saint-Robert de la Chaise-Dieu, où les voûtes magnifient le son des instruments et des voix, j'ai entendu un concert dépassant tout ce que j'ai entendu. Il s'agit des Vêpres de la Vierge Marie de Claudio Monteverdi, par l'ensemble La Tempête de Simon-Pierre Bestion, agrémenté d'une mise en scène. Je n'ai pas les mots pour qualifier ce concert, sinon qu'il reste pour moi un des plus beaux, des plus émouvants et des plus forts moments musicaux de ma vie. Après un été terré dans nos maisons aux volets fermés, nous sommes heureux de retrouver toute l'équipe de France Musique est à vous. Merci pour tout le travail que vous réalisez pour nous. Quel plaisir! L'ambiance chaleureuse, attentive, humaine de toute l'équipe et des auditeurs nous est nécessaire. Oui, on a bien besoin de France Musique est à vous.

Comment exprimer toutes les richesses d'un mot bouleversant? Voici ce qu'en a fait Claudio Monteverdi avec ses Vêpres de la Vierge Marie, interprétée là par La Tempête, dirigée par Simon-Pierre Bestion, une musique spirituelle qui nous coupe du monde, composée en 1610, théâtrale, si expressive, construite autour de plusieurs textes bibliques. Et donc cet auditeur, André, qui se rappelle ce concert au Festival de la Chaise-Dieu avec beaucoup, beaucoup d'émotions. Vous en avez sûrement, vous aussi, racontez-nous via notre adresse France Musique est à vous, @radiofrance.com, et pourquoi pas également de vive voix si vous vous sentez, si vous n'êtes pas trop timide. Nous en serions ravis en tout cas. Message sur notre répondeur au 01 56 40 66 40. Un souvenir donc de concert là et qui existait au disque Par Chance, disque sorti chez Alpha en 2019. Tout de suite à 7h20, un aperçu de votre soirée lyrique. Ce soir, dans Samedi à l'Opéra, prenez place à 20h à l'écoute de France Musique. Une belle soirée lyrique baroque présentée par Judith Chen, Castor et Pollux de Jean-Philippe Rameau, créée en 1737. Une tragédie en musique qui célèbre l'amour fraternel sur fond de haine et de guerre. Castor et Pollux, des héros de la mythologie, frères, mais Pollux est immortel, Castor, lui, est mortel. Je vous laisserai découvrir la suite de cette histoire avec Judith Chen ce soir. Une belle distribution, Thomas Dollier et Reinhold von Mechelen, entre autres. Le chœur de chambre de Namur, la Capella Mediterranea, dirigée par Leonardo Garcia Alarcón. Un grand moment musical, enregistré le 10 avril dernier. C'était à la salle des concerts à Namur, en Belgique. Je vous laisse vous installer. De bon matin, en voici l'ouverture.

L'ouverture de Castor et Pollux de Jean-Philippe Rameau, interprétée par la Capella Mediterranea, dirigée par Leonardo Garcia Alarcón. Un extrait donc de votre soirée lyrique qui vous attend ce soir à partir de 20h et présentée par Judith Chen. Et la suite de vos jolies idées musicales, quelques messages qui continuent de nous arriver, Lily, Marie-Laure, Clémence ou encore Thomas qui nous raconte avoir été ici au concert hier soir pour écouter ce bouleversant magnifique, nous dit-il, Elias, cet oratorio de Mendelssohn que vous pouvez réécouter sur le site de France Musique également en vidéo. Et puis la programmation qui est faite par vous, c'est au tour de Anna de se lancer ce matin. Anna, qui nous écoute de Téhéran, en Iran, via l'application Radio France, nous raconte-t-elle. Elle est harpiste et nous parle de Marcel Tournier, un grand paysagiste du répertoire pour harpe. Je vous recommanderai ses images, un vrai classique, sa meilleure porte d'entrée. Quelques interprètes également, Chantal Mathieu ou encore Emmanuel Cesson. Et pour explorer le versant moins connu de Tournier, l'aboutissement de son paysagisme, je vous recommande ces pastels du vieux Japon qui subliment cet art, interprété par Mélanie Laurent dans son dernier disque. J'ai découvert cette œuvre tout naturellement, nous raconte Anna, depuis Téhéran. En tant que harpiste moi-même, c'est une grande influente harpiste de notre génération. Son disque sorti il y a peu de temps m'a beaucoup marqué. Il retrace la harpe, son voyage à travers l'impressionnisme au début du 19e siècle. À mon sens, un grand, probablement le plus important axe de notre répertoire. Mon rapport avec celui-ci est très personnel, une période qui a façonné ma propre pratique de l'instrument. Merci beaucoup Anna pour ce message très loin de la France et nous pensons à vous. Merci pour cette belle suggestion.

0: Mélanie Laurent à la harpe dans cette berceuse du vent dans les cerisiers. Extrait du pastel, des pastels du vieux Japon, opus 47 de Marcel Tournier, harpiste, compositeur mort en 1951, fils d'un facteur d'instruments de musique et de beaucoup de musiciens. Voilà cette berceuse qui nous venait du Japon, une proposition, elle, qui nous venait de Téhéran. Et la musique qui fait beaucoup de bien, qui nous relie, France Musique est à vous. Nous sommes en direct avec vous jusqu'à 9h. À tout de suite.
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0: 7h30 tout pile, bienvenue à vous si vous nous rejoignez dans notre prochaine demi-heure au fil de l'actu. Dans 10 minutes, nous serons avec Pierre Charvet qui viendra en studio à mes côtés nous présenter son disque Bach joué sur plusieurs synthétiseurs et autres claviers électriques. Il nous racontera tout, un tout nouveau disque bien original. Et puis notre jeu à 7h55, soyez prêts, nous vous proposons des invitations pour deux personnes pour le concert d'Insula Orchestra à la scène musicale samedi prochain avec Laurence Equilbet à la baguette et au piano. David Frey, je vous poserai une question pour vous départager dans une bonne vingtaine de minutes. Très bon réveil et bon week-end à l'écoute de France Musique.

0: un réveil plein de joie avec cette tringle des Sistres qui teinte une fantaisie de concert sur Carmen, opus 25, pensée par Pablo de Sarasate, arrangé pour quatuor de clarinette, interprété par le quatuor Vendôme. Très bonne matinée et faites attention sur la route si vous écoutez France Musique en conduisant. La suite du répondeur de France Musique est à vous, c'est maintenant.
1: Bonjour Gabriel, bonjour à toute l'équipe de France Musique, est à vous et bonjour à tous les auditeurs, c'est François de Chantilly. Le 23 septembre prochain, nous allons célébrer les 100 ans de la naissance de John Coltrane, l'un des plus importants musiciens de jazz du XXe siècle. J'ai découvert sa musique il y a plus de 40 ans et depuis, je l'écoute toujours avec autant de plaisir et d'admiration. Pourriez-vous diffuser sa composition Alabama, qu'il a écrite afin de rendre hommage à quatre petites filles noires assassinées par le Ku Klux Klan lors de l'attaque de leur église à Birmingham en Alabama en 1963. En ces temps de retour du suprématisme blanc aux États-Unis, je crois que c'est malheureusement d'actualité. Je vous en remercie. Bonne journée à tous.

0: Alabama, titre de John Coltrane, ici au sax ténor, avec McCoy Tyner au piano, Jimmy Garrison à la contrebasse, Elvin Jones à la batterie. Merci beaucoup François pour ce message, cet hommage à John Coltrane, effectivement né le 23 septembre 1926, il y a donc 100 ans, mort en 1967 d'un cancer du foie. Il avait 40 ans, saxophoniste qui avait mis le monde du jazz, public comme musicien, à ses genoux depuis la fin des années 50, jazz mystique, révolutionnaire. Et cet hommage que vous faites François à cette tranche d'histoire bien triste via notre répondeur. 1963, la mort de ces jeunes filles tuées par le Ku Klux Klan. La musique, un mémorial, une force, un apaisement au creux du monde. Et Coltrane célébré aussi par France Musique samedi dernier. Vous y étiez peut-être au 104 de la Maison de la Radio et de la Musique dans la série de concerts proposés par la direction de la musique Jazz sur le Vif programmée par Arnaud Merlin. Et là précisément ces concerts Coltrane proposés par Raphaël Imbert. La seconde partie du concert, elle sera diffusée samedi prochain le 26 septembre dans le Jazz Club et aussi sur Arte. Je crois que j'ai tout dit, il est 7h41, l'heure de notre fil de l'actu.
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0: Le soleil est levé, me dit-on. Je n'ai pas de fenêtre dans ce studio, toujours pas. Mais notre soleil, c'est un peu Pierre Charvet qui est venu de bon matin dans notre studio. Compositeur, délégué à la création musicale de Radio France et directeur artistique du Festival Présence chaque année. Bonjour Pierre.
2: Bonjour Gabriel.
0: Pierre Charvet, vous abordez l'œuvre de Bach avec les claviers qui ont marqué l'histoire de la musique pop. 14 grandes pages de ce compositeur, souvent courtes, très courtes, interprétées via des claviers ou autres synthétiseurs, claviers électriques. Ce disque est sorti chez Aparté tout récemment. Vous étiez invité chez Jean-Baptiste Urbain hier dans l'émission Autour de Midi. Bach, c'est quand même un compositeur qui est beaucoup repris par le jazz, la pop. Qu'est-ce qu'il y a de pop et de jazz justement chez Jean-Sébastien Bach? Comment on peut se permettre de toucher sa musique et ça marche?
2: Alors, c'est pas pour ça que je l'ai repris, mais c'est vrai que comme c'est sans doute... C'est une musique qui est très charpentée, qui est très structurée. Et donc, elle résiste à quasiment tout. Par ailleurs, c'est une musique dans laquelle la notion de pulsation existe, enfin, est davantage importante que dans certaines des musiques qui ont suivi ou qui ont précédé. Donc pareil, elle peut s'inscrire dans des musiques plus pop, plus jazz, plus facilement, puisqu'il y a ce moteur de la pulsation qui l'a fait avancer en permanence.
0: Alors ce disque Bach, comment vous est venue cette idée musicale assez incongrue d'interpréter Bach sur des claviers et autres synthétiseurs?
2: Je ne suis pas le seul à l'avoir fait. Alors Bach, est, comme beaucoup, là je dis une banalité, mais ça fait partie de ma vie depuis longtemps. Et puis il y a aussi une chose que j'adore, c'est... Dans ma musique, c'est important, la musique électronique, les synthétiseurs. Et en fait, dès l'adolescence, le premier truc que j'avais fait dans ma vie, un peu professionnel, c'était un enregistrement de l'art de la fugue de Bach au synthétiseur. Donc ça remonte à il y a 40 ans. Et puis là, en me replongeant dans Bach, là, pour mon livre qui était sorti l'année dernière sur l'art de la fugue, je me suis remis à jouer du Bach. Et puis, comme... Alors, il y a quelque chose qui est fascinant dans le monde d'aujourd'hui, qui m'émerveille en permanence, c'est l'accès à des choses auxquelles on n'avait pas accès quand moi j'étais jeune. Le savoir, par exemple, il fallait acheter une encyclopédie universaliste, c'était super cher. Maintenant, il y a Wikipédia, moi je m'émerveille tous les jours de découvrir des choses sur Wikipédia.
0: Et pour les instruments et autres claviers, c'est la même chose.
2: Et les instruments, c'est pareil, oui. Quand j'étais ado, je fantasmais sur des synthés que je ne pouvais pas m'acheter, certains comme le Fairlight ou le Saint-Clavier qui coûtaient des centaines de milliers d'euros. Et aujourd'hui, en fait, pour pas trop cher, on peut avoir ça de manière virtuelle.
0: Donc c'est des logiciels, vous n'avez pas 1000 claviers chez vous?
2: Non, mais ils sont sur mon écran, en fait. Je peux les appeler les uns après les autres sur mon écran et jouer ces claviers dont j'ai toujours. Certains, il y en a certains que j'ai possédés, comme le Korg, le DX7. Et donc, j'ai plongé à la fois dans ces synthés et dans Bach.
0: On va écouter un premier extrait, 55 secondes d'une invention BWV 779.

0: sur France Musique, cette invention numéro 8 en fa majeur BWV 779 de Jean-Sébastien Bach, interprété, revu, relu par Pierre Charvet. Qu'est-ce qu'on écoutait là ?
1: Alors là, il y a deux instruments. Alors, c'est marrant que vous ayez choisi celle-là, parce que c'est quasiment la première, je pense, que j'ai faite. Je ne sais pas si c'est la première que j'avais sous les doigts, c'est des souvenirs d'enfance. Et je lui ai gardé un son un petit peu old school. Elle sonne un peu vieille. Parce que j'ai pris deux instruments que je n'ai pas trop traités, qui sont des instruments très anciens. C'est-à-dire le Wurlitzer, vieux clavier, des premiers claviers électriques des années 70, qui est le clavier qu'on entend beaucoup chez Supertramp, oui, par exemple. Et le son de clavecin, c'est le son de clavinette, qui est le son qu'on entend beaucoup chez Stevie Wonder, notamment. Donc ce sont et j'ai gardé quasiment leur son d'origine, donc c'est une interprétation quasiment historiquement informée sur des très vieux claviers électroniques.
0: Parce qu'effectivement, les pièces ont été ensuite façonnées sur ordinateur, hein, vraiment que ce soit les tempos, les couleurs,
1: oui. Alors ça, c'est
0: des paramètres vraiment qui demandent beaucoup de travail aussi,
1: oui,
0: de retouches.
1: Non seulement de retouches, mais je passe beaucoup, beaucoup de temps pour que ça sonne naturel. L'art, ça prend du temps pour que ça ait l'air spontané. Mais par ailleurs, évidemment, c'est quand même le truc de ce disque. C'est que moi, je ne suis pas du tout un interprète. Je suis un piètre interprète. Donc, je joue une fois mal, mais ensuite, je passe longtemps, note par note, à corriger tout.
0: Mais à la base, c'est vous qui jouez.
1: Oui, à la base, c'est moi qui joue. Mais à la limite, quelqu'un d'autre pourrait jouer. J'aime bien que ce soit moi qui joue, parce que comme ça, il y a quelque chose de vaguement authentique dans ma tête. Mais ensuite, tout est reconstruit et le résultat est loin, parfois. Il y en a où c'est assez proche de ce que j'ai joué.
0: En tout cas, c'est votre interprétation idéale.
1: Ah, clairement.
0: Comment vous avez pensé, Pierre Charvet, quel clavier pour quel BWV ? Ça a été une réflexion aussi ?
1: Alors ça, je me suis offert le luxe. Ce projet, c'est un peu le projet que je faisais quand j'avais envie de me délasser ou de penser à autre chose. Et donc, plutôt que de lire ou de surfer ou de regarder des séries, je me plongeais dans deux choses que j'aime et qui me font du bien, c'est-à-dire la musique de Bach et la musique des synthés. Et j'aime autant écouter Bach que de passer des heures à faire dérouler toute la palette des sons d'un synthé. C'est absurde, je joue comme ça une note et je change de timbre comme ça. Et dès que j'entends un timbre qui me fascine, je commence à jouer, à manipuler le timbre. Donc ça s'est fait de manière assez empirique. Y en a qui m'ont donné beaucoup plus de mal. Le premier prélude du clavier bien tempéré, j'ai fait 50 versions. Y en a que j'ai trouvé instantanément, comme celle-ci.
0: Pour les sonorités.
1: Oui, c'est ça. Oui.
0: Pierre Charvet, ce disque Bach sur des claviers mythiques, des synthétiseurs qu'on entend, vous en avez cité certains, hein, Stevie Wonder, la musique de Supertramp aussi, Elton John, Michael Jackson aussi.
1: Oui, c'est-à-dire qu'il y a, le Fairlight et 5 claviers qui sont... Enfin, Michael Jackson, il a utilisé à peu près tous les synthés qui étaient à son époque. Le début de le son de Thriller, par exemple, ça vient de ces claviers-là. C'est l'idée, c'était que d'invoquer tous les sons que les gens qui font partie de l'inconscient collectif de la bande-son d'une époque pour jouer du Jean-Sébastien Bach.
0: Vous êtes fait plaisir et vous nous avez fait un beau cadeau.
1: Merci beaucoup, Gabriel.
0: Pierre Charvet, ce disque Bach sorti chez Aparté tout récemment.
1: Oui, il y a quelques jours.
0: Merci d'être venu.
1: Merci à vous.
0: Et on écoute un autre extrait, BWV 850. Vous nous dites sur quoi c'est, vous vous souvenez déjà ou pas, sur quel instrument ? Prélude et fugue en ré majeur. On écoute et vous nous dites après, ça sera mieux.

0: Bach sur synthétiseur, ça nous ramène aux jeux vidéo avec ce prélude et fugue en ré majeur.
1: Exactement, ça commence avec un son d'un vieux synthé Casio qui était utilisé dans les jeux vidéo et ça nous balade jusqu'au son de Van Halen, de Jump, qui fait entrer l'Olympique de Marseille et Michael Jordan, et ça se termine aussi avec des gros sons analogiques qu'on entend chez les Pink Floyd. Voilà, on a baladé toute la culture populaire avec ça.
0: Génial. Bonne journée, Pierre Charvet.
1: Bonne journée à vous.

Voi luci altere de la compositrice Francesca Campana du XVIIe siècle, interprétée par les Capsper Girls. 7h54, bienvenue si vous allumez tout juste la radio. 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Aujourd'hui, à gagner des places, des invitations pour deux personnes pour l'ouverture de saison d'Insula Orchestra avec Laurence Equilbé à la baguette, également David Frey au piano, concert à la scène musicale à Boulogne-Billancourt samedi prochain, le 26 septembre. Si vous êtes disponible, donc le 26 septembre et à Boulogne-Billancourt, voici la question bien sûr à laquelle vous pouvez répondre pour le plaisir, ça va de soi. La question concernant le lieu de concert, lieu aussi donc de résidence d'Insula Orchestra à l'île Seguin, à Boulogne-Billancourt, où est aujourd'hui située la scène musicale. À l'origine, cette île abritait de 1929 à 1992 une usine. Quelle était cette usine? Qui construisait-on? Donnez-moi le nom, le domaine de cette usine qui a été implantée de très nombreuses années avant d'être rasée en 2005 et d'y accueillir la scène musicale. Pour nous répondre, notre adresse France Musique est à vous, @radiofrance.com, avec vos coordonnées complètes, donc pour cette soirée du 26 septembre à 18h. Avec Insula Orchestra, Laurence Equilbé, David Frey, je vous propose évidemment, si vous le souhaitez, de nous glisser avec votre réponse, votre coup de cœur musical. Je serais bien heureuse, bien curieuse de les connaître. David Frey, Laurence Equilbé, Insula Orchestra, que voilà réunis, le temps de vous laisser jouer.

0: L'Andante, un extrait de ce mouvement lent du concerto pour piano numéro 21 en ut majeur, Köchel 467 de Mozart avec David Frey, Laurence Equilbein sous la orchestra. Vos places à gagner pour le concert d'ouverture de la saison le 26 septembre. Vous êtes déjà nombreux à jouer, je vous vois. Franck, Sylvia ou encore Joël et Véronique. On va regarder toutes les réponses et je vous donnerai évidemment la bonne réponse, le prénom des gagnants. En fin d'émission, ce sera juste avant 9h. France Musique est à vous, @radiofrance.com pour nous contacter, nous faire part de vos plus belles émotions musicales que nous écoutons le vendredi et le samedi dans cette émission participative. A tout de suite.
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0: Bienvenue si vous allumez tout juste la radio. Très bon réveil, il est 8h tout pile. Merci pour votre écoute, votre fidélité via de nouvelles fréquences aussi depuis cet été, par de nouveaux moyens d'écoute aussi, l'application Radio France et la radio numérique terrestre, le DAB+. Toujours aussi ému, heureux de faire vivre ces répertoires de la musique et plus qu'en jouer chaque jour de la semaine, de vous accompagner. Et la météo de cette journée, ce samedi 19 septembre, un soleil qui domine sauf le long de la Manche, un peu plus nuageux, une journée qui s'annonce bien agréable avec des températures en hausse de 21 à 26 degrés sur la moitié nord du pays, 25 à 30 au sud. À suivre vos idées musicales avec entre autres Félix Mendelssohn et la compositrice Kaya Sahariao. Mais tout d'abord, voici notre zap. Quelques instants de cette semaine que vous avez peut-être entendu avec mes amis et collègues sur France Musique toute la semaine. Tout cela en 90 secondes.
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5: Alors aujourd'hui donc au programme, par exemple,
6: sous la pluie, les oiseaux se dissolvent dans la lumière rouge.
7: Six voix dans la nuit, pleines de joie débordante et de drames discrets.
8: Moi je trouve ça absolument génial. Voilà, il y a de la culture et de l'histoire. Allez, c'est parti.
5: C'est bien. Bibidi, Bobidi, Bou, c'est ça ?
9: Une interprétation radicalement différente de tout ce que j'ai pu entendre ou imaginer jusqu'à présent.
10: Avant de jouer une musique, il fermait les yeux, il a chanté comme si c'était une chanson d'amour.
6: Un joli casse-tête d'ailleurs pour les chanteurs qui ont relevé le défi avec beaucoup d'enthousiasme.
5: Quelques abracadabra et les baguettes magiques.
11: Bibidi, Bobidi, Bou, yes !
6: Les chanteurs devaient aussi siffler dans les magnifiques sifflets du Mexique.
8: Et ils nous proposeront un retour savoureux et délicieusement kitsch dans les années 70.
5: C'est très joli.
12: Bon, enfin, on est là pour parler de votre livre.
9: Une situation insolite est sur le point de se produire, ce qui, je pense, mérite quelques explications.
8: Un voyage intérieur entre elle et son instrument.
12: Où il invente, non ?
10: Alors, il romance, je pense qu'il invente.
12: Il exagère.
10: Je pense qu'il raconte ce qu'il veut. Hein.
9: Cette vision soulève une question intéressante. Qu'est-ce que je fais là, moi ?
5: Bibidi, bobidi, bou, comme il dit.
10: Et voilà, je trouve ça assez beau de se dire que c'est une chanson d'amour.
11: Bou !
0: Le zap de la semaine réalisé par Emmanuel Benito. Vous avez peut-être reconnu les voix de Denisa Kershova, Anne Montaron, François-Xavier Chemchak, Clément Rochefort, Lionel Esparza et Émilie Munera. Et bien sûr, celle de Louis Armstrong. Très bonne matinée et bon début de week-end avec France Musique.

0: Sur France Musique, le deuxième mouvement de la sonate pour violon et piano numéro 3 en ut mineur, opus 45 d'Edvard Grieg, par Michael Pletnev au piano et Daniel Lozakovic au violon, le violoniste qui rejoindra l'Orchestre National du Capitole de Toulouse sous la direction de Tarmo Peltokoski jeudi 1er octobre à la Halle aux Grains à Toulouse. Quelques places à prendre encore. Coup d'envoi donc de la nouvelle saison symphonique à la Halle aux Grains du Capitole de Toulouse. Programme inspiré par La Nature, Raoul Tavara, Peter Vasks ou encore Igor Stravinsky. Et donc Daniel Lozakovic également sur la scène pour ce concert du 1er octobre. À 8h10, la suite de vos messages au 01 56 40 66 640. Vraiment, merci de prendre le temps de nous appeler, d'attendre que votre message également soit diffusé, d'échanger avec nous sur la version que vous cherchez vraiment. Vous êtes évidemment bien précis dans vos demandes et c'est normal et nous l'acceptons. Nous travaillons avec vous pour être sûr que le passage, la partie, le mouvement auquel vous tenez beaucoup sera bien diffusé dans notre émission France Musique. Est à vous, nous sommes là pour trouver votre coup de cœur jusqu'au chef, au label, au moment précis qui vous bouleverse. Voici Anne.
1: Bonjour Gabriel, je m'appelle Anne, j'habite Cognac, en Charente. D'abord, un grand merci et une joie de vous entendre deux fois par semaine. Et voilà, je voulais vous demander si c'était possible d'écouter une œuvre qui a été écrite par la compositrice finlandaise Kaija Saariaho et qui s'appelle Oiseau et qui est inspirée par une œuvre du poète Saint John Perse. Et il se trouve que j'aime énormément cette œuvre. Je la connais depuis longtemps. Je la lis à haute voix. Je lis un chapitre par jour, l'un après l'autre. Et quand j'ai fini, je recommence. Et je ne me lasse jamais. Je n'ai pas épuisé le bonheur et le plaisir à la fois physique, intellectuel et sensible de cette œuvre vraiment exceptionnelle, qui est à la fois un hommage aux oiseaux du peintre Georges Braque, mais aussi à l'oiseau en tant qu'animal qui nous fait rêver, bien sûr. Et si je peux me permettre, je vais en lire un petit chapitre, mais c'est difficile parce que tout est magnifique. Oiseau de Braque et de nul autre, inallusif et pur de toute mémoire, ils suivent leur destin propre, plus ombrageux que nulle montée de cygnes noirs à l'horizon des mers australes. L'innocence et l'orage, ils courent leur chance près de l'homme et s'élèvent au songe dans la même nuit que l'homme. Voilà. Grand merci, Gabriel, si vous pouvez passer donc cette œuvre.
2: Sur toute mesure du temps loisir et de l'espace délectable, ils étendent leurs loisirs et leurs délectations, oiseaux du plus long jour et du plus long grief. Plus qu'ils ne volent, ils viennent à part entière au délice de l'être. Oiseaux du plus long jour et du plus long propos, avec leur front de nouveau-né ou de dauphin des fables. Ils passent ces durées ou croisent ces régnées, oiseaux du plus long jour et du plus long désir. L'espace nourricier leur ouvre son épaisseur charnelle et leur maturité s'éveille au lit même du vent. Gratitude du vol et l'étirement du long désir est telle et de telle puissance qu'il leur imprime parfois ce gauchissement de l'aile qu'on voit au fond des nuits australes dans l'armature défaillante de la croix du sud. Longue jouissance et long mutisme. Nul sifflement là-haut de fronde ni de faux. Ils naviguaient déjà tout feu éteint quand descendit sur eux la surdité des dieux. Et qui donc sut jamais si, sous la triple paupière aux teintes ardoisées, l'ivresse ou l'affre du plaisir leur tenait l'œil mi-clos, effusion faite permanence et l'immersion totale. À mi-hauteur, entre ciel et mer, entre un amont et un aval d'éternité, se frayant route d'éternité, ils sont nos médiateurs et tendent de tout l'être à l'étendue de l'être. Leur ligne de vol et latitude, à l'image du temps, comme nous l'accommodons. Ils nous passent toujours par le travers du songe, comme locustes devant la face. Ils suivent à longueur de temps leurs pistes sans ombrage et se couvrent de l'aile dans midi comme du souci des rois et des prophètes.
0: La voix de l'écrivain libano-français Amin Maalouf, l'orchestre symphonique de la radio finlandaise dirigé par Jukka-Pekka Saraste. Un extrait de ses poèmes de Saint-Jean-de-Perse, mis en musique par la compositrice finlandaise Kaija Saariaho. Et cet extrait précis, gratitude du vol pour récitant et environnement sonore. Merci beaucoup Anne pour ce message et cette belle lecture et découverte ou redécouverte de la musique de Kaija Saariaho. 8h15 sur France Musique et c'est le bac du matin.
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0: Le bac du matin avec le violoncelliste Jean-Guyenne Queyras qui a, durant sa carrière, enregistré deux intégrales des suites pour violoncelle de Jean-Sébastien Bach. La première en 2007, la seconde en 2024. 15 ans d'écart, une vision toujours aussi tendre de ce compositeur. Un répertoire qu'il joue en concert, y compris dans un spectacle, peut-être l'avez-vous vu, conçu par la chorégraphe Anna Teresa de Kersmaeker. Je vous propose celle qui a ma préférence, la première, une si belle sonorité et que j'avais eu aussi beau souvenir. La chance de voir l'intégrale à Paris un soir d'automne en 2008.

0: Au violoncelle, Jean-Guyen Queyras dans la courante de la suite numéro 5 en ut mineur BWV 1011 de Jean-Sébastien Bach. Soyez les bienvenus, c'est maintenant à 8h18, Maxi Classique par Max Dosolm. Bonjour Max.
1: Bonjour Gabriel, bonjour à toutes et à tous.
0: Ce week-end, ce sont les journées du patrimoine partout en France. Alors, direction là ce matin avec vous, le château de Versailles, auprès du compositeur et producteur de musique électronique Seyssett, qui a enregistré deux jours comme de nuit l'air des lieux, là-bas donc au château de Versailles, l'orgue du château de Versailles, un lieu magique, une belle expérience, une matière musicale qui lui a permis de composer son original Messa Solaris.

Mai 2020, pendant le premier confinement. Seyset est sur le parking d'un hypermarché. Il vient de finir ses courses quand il reçoit un message étonnant sur son compte Instagram. Son téléphone affiche un expéditeur plutôt inattendu, le château de Versailles. Une équipe chargée de faire rayonner ce lieu mythique lui propose de composer une œuvre qui mettrait en valeur ce haut lieu historique et musical. L'une des pistes pour ce faire serait d'utiliser l'acoustique du lieu et un instrument mythique, l'orgue de la chapelle royale de Versailles.

Dès le début du projet, Seyssett propose aux équipes du château non pas de composer une œuvre totalement nouvelle, mais d'arranger un titre qu'il a déjà pensé pour musique électronique, Solaris. Un hommage au film éponyme d'Andrei Tarkovsky, mais aussi une évocation du soleil, avec ses rayons électroniques qui se détraquent comme une ondulation de chaleur et de lumière.

Pour le projet du château de Versailles, Seyssett a réécrit son morceau original en utilisant quasi exclusivement des sons acoustiques captés dans la résidence royale. L'orgue de la chapelle royale, présent dans les lieux depuis 1710, est joué par la jeune organiste russe Alexandra Bartfell. Il collecte également des claps enregistrées dans le grand salon d'Hercule, qui, vidé de tout touriste, sonne comme ça. Il enregistre également des résonances de la chapelle de Versailles.

Et dans la galerie basse du château, il enregistre le chœur Les Métaboles, dirigé par Léo Varinsky. Après un important travail de mixage, Messa Solaris est née.

Une messe solaire réalisée avec près de 80% d'éléments acoustiques et qui sonne pourtant de manière électronique. Une belle manière de rappeler que Versailles a toujours été un haut lieu de la création musicale.

Le château de Versailles, pourquoi pas, à visiter encore et encore et bien d'autres lieux partout en France lors des journées du patrimoine. Ça commence aujourd'hui et ça se termine demain. Maxi classique par Max Dosolme à la réécoute, quand vous le souhaitez, sur l'application Radio France. Max Dosolme que nous retrouvons lundi à 8h20 pour un prochain Maxi classique. Merci pour vos réponses à notre jeu, vos suggestions aussi qui tombent. Henri, Pierre, pour la musique d'Arvo Pärt ou encore Vivaldi, Samson François qui interprète des nocturnes de Frédéric Chopin. Et puis tout à l'heure, nous aurons aussi un autre cadeau pour vous, des places pour le concert de l'ensemble intercontemporain, aussi adressé aux enfants, et c'est demain dans le cadre des 50 ans de l'ensemble intercontemporain. Mais je vous dis tout à l'heure dans France Musique est à vous, Junior, dans une quinzaine de minutes. La suggestion maintenant de Pascal qui nous écoute dans le département de la Moselle où France Musique s'écoute à Courcelles-Chaussy sur 89.7 via également le DAB+, l'application Radio France. Pascal qui

entendu le plus grand mal de la part des musicologues. Mais pas tous, bien sûr. En tout cas, une belle impression de voyage, ça va faire mal. Dit tout ça, bien sûr, sur le ton de l'humour. Merci quand même.

Joseph Svensson à la tête de l'orchestre de chambre d'Écosse dans le mouvement Allegro Vivacissimo de la troisième symphonie de Félix Mendelssohn, opus 56, dite écossaise, que Mendelssohn compose pendant plus d'une décennie, le fruit d'un voyage romantique au large des côtes écossaises. Merci beaucoup Pascal pour cette suggestion et vos suggestions qui continuent de nous arriver. Alors vous êtes évidemment chez vous sur France Musique. France Musique est à vous. Le vendredi, le samedi, nous écoutons vos belles émotions musicales, mais vous pouvez évidemment vous confier à nous quand l'inspiration vous vient, de nuit, comme la semaine, comme pendant le direct ou le dimanche. Notre répondeur est à votre disposition au 01 56 40 66 40. Notre adresse également, France Musique est à vous, @radiofrance.com. Je vous donne un avant-goût de ce qui nous tombe et que nous écouterons très bientôt ou

0: tout à l'heure, ou un prochain samedi, ou un prochain vendredi, Anne Passeo, Rolando Villason, Jean-Louis Murat, ou encore David Frey et le clarinettiste Yom. Merci pour tous ces partages, à tout de suite.
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0: Tout juste 8h30, bon réveil si vous nous rejoignez. Nous sommes le samedi 19 septembre et c'est maintenant France Musique est à vous, Junior.
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0: Comme tous les samedis, 30 minutes avec vous également, oui, les plus jeunes, à notre écoute, avec quelques idées de concerts pédagogiques, c'est-à-dire où aller en famille, pourquoi pas, à Paris et à Lille, un enfant sur le répondeur, parce que oui, au même numéro, les enfants peuvent se confier à nous. C'est au tour de Rose ce matin, et puis la découverte d'une œuvre de jeunesse, une bien belle musique de chambre composée par Max Bruch, il avait 20 ans, et puis le labo musical de Nico à 8h50. Qu'est-ce qu'une fanfare ? Et maintenant, c'est l'histoire, l'un des podcasts pensés par les équipes de France Musique. Un épisode ce matin des Instrus, super rigolote et passionnante collection d'épisodes qui décrit, raconte les instruments de l'orchestre et d'autres, par Saskia Deville. Ce matin, j'ai choisi l'accordéon. Peut-être que certains, certaines d'entre vous en jouent, apprennent à jouer de cet instrument à vent et à clavier. Vous êtes encore en pyjama à l'écoute de France Musique, les enfants, et puis même pour les grands. Voici l'histoire, on y apprend plein de choses. Voici donc cet accordéon qui se met à parler.
9: Hey, salut toi!
10: Salut, monsieur l'accordéon!
9: Ah, oh, appelle-moi Léon!
10: Salut Léon! Il y a une fête là-dedans?
9: Ouais, c'est mon anniversaire, tu veux entrer?
10: Non, merci! L'accordéon, c'est une musique pour les vieux, même que mon grand-père, il en écoute le soir avant de s'endormir.
9: Une musique pour les... Non, mais pas du tout! Pff. En fait, t'es comme tout le monde, toi. Tu penses savoir qui je suis, mais tu prends pas le temps de me connaître. Si tu restes figé sur des a priori, mon petit, tu vas passer à côté de beaucoup de choses intéressantes dans la vie.
10: Moi, ça, c'est une phrase de vieux, par exemple.
9: Ah oui, c'est vrai, je te l'accorde, pardon.
10: Bon alors, t'es qui vraiment dans le fond ?
9: Alors déjà, je ne suis pas si vieux. Je suis né en 1829, ce qui pour un humain peut paraître un peu vieux, mais pour un instrument, pas du tout. Hein. Le violon et la flûte, par exemple, ils sont là depuis plusieurs siècles. Et puis s'il y en a un qui met l'ambiance ici, c'est Bibi.
11: Hé, hey, tu te ramènes la boîte à punaise ? Allez, viens avec nous !
12: J'arrive !
10: Boîte à punaise, mais c'est pas très sympa ça.
9: Ah, tu sais, moi je me prends pas la tête. Comme j'ai plein de potes, j'ai plein de surnoms. On m'appelle aussi le branle-poumon, piano à bretelles ou encore le piano du pauvre.
10: Mais ça vient d'où?
9: Ah, alors ça, c'est l'histoire de ma vie. J'ai toujours été hyper populaire. Il y a plus d'un siècle, par exemple, j'étais la star des bals musettes. Tu connais pas ce mot, je présume. C'était the place to be. C'était des soirées malfamées où les truands et les bourgeois venaient s'encanailler.
13: You talking to me?
10: T'étais un bad boy?
9: Un accordéon bad boy, mais bien élevé, hein, attention. Avant ça, j'avais fait mes premiers pas dans les beaux quartiers en Autriche, dans les salons des dames de la haute bourgeoisie. Je les accompagnais pendant qu'elles chantaient des mélodies italiennes ou des leaders à la mode. Ah, les souvenirs. C'était moins the place to be, ok, mais il y avait du thé et des commérages, donc moi j'étais content. Puis, j'ai pris mes clics et mes claques, et je suis parti en voyage. Ah là là là là, l'Italie, c'était magnifique. Ça me rappelle le petit Paolo.
10: Ciao, Léon. C'est qui, Paolo ?
9: Mais Paolo Soprani, tu connais pas, non ? On raconte qu'un jour, un pèlerin viennois aurait logé dans la ferme des parents de Paolo. Et pour les remercier, il aurait laissé son accordéon en cadeau, et le petit Paolo se serait alors amusé à le démonter pour voir ce qu'il y avait à l'intérieur.
10: Mais comment ça marche, ce truc ?
9: Et là, c'est le déclic. Il décide de fabriquer des accordéons en série dans sa cave.
3: Paolo, qu'est-ce que tu fabriques encore ?
10: Donc c'est grâce à lui si t'es devenu super populaire ?
9: Oh, disons que c'est plutôt grâce aux Italiens en général qui ont beaucoup voyagé à la fin du 19e siècle. Du coup, j'ai vu l'Amérique du Sud, l'Amérique du Nord, la France aussi, évidemment, c'était super.
6: Vive la France !
9: Et comme je suis un bon fêtard, je me suis fait copain avec toutes les danses populaires, que ce soit la polka, la mazurka, très sympa celle-ci, la java, la valse, oh, j'en ai fait couler des litres de sueur, crois-moi mon petit.

0: Et du coup, aujourd'hui, je peux presque tout jouer, du classique, du jazz, de la variété, des musiques traditionnelles. Tiens, ça me rappelle une petite anecdote. Je peux venir sur tes genoux pour te la raconter ?
1: Oui, oui, pas de soucis, fais comme chez toi.
0: Alors, un jour, j'étais chez tonton Panayotis.
1: Mais t'es hyper lourd, Léon !
0: Attends, déjà, tu dis que je suis vieux et tu dis que je suis lourd. Je me suis encore pesé ce matin, 13 kilos, ça va, non ?
1: T'es fabriqué en béton ou quoi ?
0: Pas du tout, mes deux blocs sont fabriqués en bois et recouverts d'une fine couche de plastique. Et puis mon soufflet, il envoie de l'air dans mes deux blocs pour que je chante.
1: Ton soufflet, c'est le truc tout écrasé, tout racrapoté là au milieu ?
0: C'est ça, c'est du carton plié, je te le donne en mille.
1: Je sais, en accordéon.
0: Du carton plié en accordéon, bravo toi, t'étais malin
1: ouais.
0: Toi.
1: Et moi Léon, tu sais quoi, ça me fait penser à un bus.
0: Un bus ? Pourquoi tu dis ça ?
1: Bah parce que le bus que je prends pour aller à l'école, il a un énorme soufflet au milieu. Et moi j'aime bien me mettre là avec les copains pendant qu'il roule parce que ça bouge hyper fort, c'est marrant.
0: Et alors figure-toi que mon soufflet à moi aussi, il bouge énormément. Pour me faire démarrer, il faut tirer et pousser mon bloc gauche, vas-y.
1: Oh, yes.
0: Voilà, continue, tu tires et tu pousses.
1: Mais c'est hyper fatigant, il faut des muscles, hein.
0: Ah oui, ça c'est clair, il faut être bien bâti. Cela dit, c'est un geste indispensable pour moi, parce que sans air, je ne peux pas chanter.
1: Oh, en même temps, là, moi je me permets, mais j'entends rien du tout, tu chantes pas du tout.
0: Parce que ce geste ne suffit pas, patience, jeunesse, c'est dingue ça. Ça ne suffit pas, à ton avis, il faut aussi appuyer sur...
1: Les
0: touches. Bah oui.
1: Oh, mais t'en as partout, il y en a combien comme ça?
0: 221. Vas-y, fais-toi plaisir, mais il faut que tu saches un truc, mes deux claviers ne jouent pas le même rôle. Celui de droite, il joue souvent la mélodie. Et très souvent, le clavier de gauche se charge de l'accompagnement. Donc si tu joues les deux en même temps, eh ben ça donne ça. C'est beau, hein ?
1: C'est magnifique.
2: Mais oui, c'est magnifique. 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Vous avez peut-être reconnu la voix de Panayotis Pasco et l'accordéon de Félicien Bru. Bon réveil, 8h38.

0: L'œuvre d'un jeune homme de 20 ans, Max Bruch, son quatuor à cordes numéro 1, l'opus 9 de Max Bruch, à l'instant le troisième mouvement interprété par le quatuor Diogène. Son quatuor opus 9, il avait donc 20 ans, lui qui a grandi à Cologne, né en 1838. Il a même composé un septuor à l'âge de 11 ans. En 1852, il obtient une bourse de la Fondation Mozart. Il avait tout juste 14 ans, un jeune prodige. Et puis, plus tard, des œuvres encore plus que connues, son Kol Nidrei ou ses deux concertos pour violon. Et maintenant, c'est Rose sur le répondeur de France Musique est à vous, Junior, qui est en cycle découverte au Conservatoire de Lyon, qui, selon sa mère, qui nous a écrit un courriel tout récemment, propose des choses incroyables pour les petits. C'est à vous, Rose.
1: Bonjour Gabriel, bonjour France Musique. Je m'appelle Rose, j'ai 7 ans et j'habite à Lyon. J'aimerais beaucoup écouter les tableaux d'une exposition. Ce tableau s'appelle « Le Gnome ». Et je l'ai appris à mon cours de musique. Et je remercie beaucoup ma prof, que je fais un petit coucou au rire.

0: Le gnome de petite taille issu des légendes scandinaves qui vit sous la terre, extrait des tableaux d'une exposition de Modeste Moussorski proposée par Rose ce matin, l'Orchestre Royal du Concertgebouw d'Amsterdam, Bernard Haitink à la direction, Maurice Ravel pour l'orchestration. Merci beaucoup Rose à Lyon et ce numéro qu'il faut retenir, 01 56 40 66 40, vous pouvez faire comme elle, oui, les enfants, là, à vous, je m'adresse, France Musique vous accueille dans France Musique est à vous Junior.
1: France Musique est à vous, Junior.
0: À vos agendas, maintenant, si vous voulez sortir, aller au concert avec vos enfants, rendez-vous à Paris, ici au studio 104 de la Maison de la Radio et de la Musique, les vendredis 2 et samedi 3 octobre, pour les clés de l'orchestre de Jean-François Zigel, autour de l'Arlésienne de Bizet, la musique de Georges Bizet, écrite donc pour cette célèbre pièce d'Alphonse Daudet, l'Orchestre Philharmonique de Radio France et Lucie Leguet à la direction. Pour vous, maintenant, à Lille, deux représentations, le samedi 3 octobre, 11h et 16h, pour un spectacle musical Le Violon Magique avec le Sirba Octet, une plongée au cœur des Balkans. Tout cela le 3 octobre à l'Auditorium Nouveau Siècle de Lille avec également atelier de découverte d'instruments de musique à chaque fois une heure avant le concert. Et c'est gratuit. Lui, Lille où France Musique s'écoute sur 88.7 via le DAB+ et l'application Radio France. Et enfin, c'est à vous de jouer. 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Concert participatif en famille à partir de 8 ans. Concert de l'ensemble intercontemporain avec également des platines, un récitant, en tout cas quelqu'un qui va vous raconter, Clément Lebrun, l'histoire de la musique comme vous ne l'avez jamais entendu, l'histoire de la musique contemporaine avec donc cet ensemble intercontemporain. 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Écrivez-nous maintenant, nous en avons plusieurs et vous pouvez emmener vos enfants, des invitations pour deux personnes. France Musique est à vous, @radiofrance.com pour participer.

0: Frédéric Hullen, dans la première des trois danses nuptiales de Görgü Ligeti, déplace donc pour le concert de l'ensemble intercontemporain demain à 16h à la Cité de la Musique à Paris. Concert proposé pour les familles, les enfants à partir de 8 ans. Nous avons plusieurs invitations pour deux personnes à vous offrir. Vous pouvez encore participer. Tout de suite, c'est le Labo Musical de Nico, 8h48. Aujourd'hui, qu'est-ce qu'une fanfare ?
1: Bonjour petits et grands scientifiques de France Musique. Dans ce nouvel épisode du Labo, on se réveille en fanfare. Oh, ça va faire du bruit, je vous préviens. Sortez vos cuivres et vos percussions, on s'interroge. Qu'est-ce qu'une fanfare exactement ? C'est parti SOSO et direction la planète, instrument.
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0: Mais où sommes-nous, SOSO? Bah, je connais pas cette ville. Oh, nous sommes à Douai, une ville du nord entre Lille et Cambrai. Bah, il y a une ambiance ici, c'est impressionnant. La foule s'amasse autour de personnages gigantesques. Ah, ce sont les fêtes de Gaillan, le géant emblématique de la ville de Douai. Ces personnages d'osier peuvent mesurer jusqu'à 8 mètres de haut. Et il ne faut pas moins de 6 personnes pour les porter. Non mais regardez-les, ils dansent dans les rues de Douai au son des fanfares. Allez, venez, on les suit. Tu vois, c'est ça qui est fabuleux, SOSO, avec les fanfares. On entend le son des instruments et hop, on est immédiatement attiré. Ça donne envie de danser, de rigoler, de faire la fête. Aujourd'hui en France, il y a de plus en plus de fanfares. Et pourtant, il y a encore quelques années, certains les trouvaient un peu ringardes. Alors que la fanfare, c'est toute une histoire. D'ailleurs, ne serait-ce pas le moment de regarder d'un peu plus près d'où vient cette tradition de nos régions? C'est parti pour l'Instant Histoire.
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0: Nous sommes au petit matin sur un camp militaire. Et ce que vous venez d'entendre là est le clairon. Il ressemble à une trompette sans piston ni coulisses. On en joue, on dit qu'on le sonne, pour réveiller toute la troupe. Ah, je vous avais prévenu, c'est un réveil en fanfare.
2: Je suis crevé. J'irai bien me recoucher, moi.
0: On est bien loin du carnaval ou des fêtes du nord de la France. Mais c'est pourtant bel et bien ici, avec la musique militaire, que se trouvent en partie les origines de la fanfare. Bien avant l'apparition des télécommunications, des téléphones ou des haut-parleurs, l'armée utilisait des instruments de musique pour communiquer et transmettre des instructions sur le champ de bataille.
3: Avancez ! Rassemblement ! On attaque !
0: Les cuivres et les percussions servaient à transmettre des signaux, des ordres. Et pourquoi ces instruments ? Mais tout simplement parce qu'ils sont puissants, qu'ils s'entendent de loin et qu'ils sont robustes. Les cuivres sont les champions de la projection sonore. D'ailleurs, le mot fanfare semble évoquer à lui seul le son puissant et éclatant des cuivres. Tu trouves pas, SOSO ? Mais revenons à nos moutons. Enfin, à Douai, où se déroulent les fêtes de Gaillan. Ici, la fanfare joue tout un répertoire très éclectique. Des arrangements de chansons françaises, comme celle de Charles Trenet. Ou de Stromae. Pourquoi ? Eh bien, pour faire la fête, se rassembler, partager, danser, rire. Mais ici, à Douai, on peut aussi entendre le rigodon, une danse très ancienne, aux accents militaires, qui nous rappelle bien les origines de la fanfare. Dans le Nord, la tradition des fanfares est très forte. Ici, à la fin du 19e siècle, on a vu pousser des fanfares un peu partout. Elles étaient notamment composées d'ouvriers, de cheminots, les gens qui travaillent dans les trains, et surtout de mineurs. Dans cette région de France, on exploitait de nombreuses mines de charbon. Le travail était éreintant et pénible. On travaillait beaucoup, mais on savait aussi se retrouver pour se changer les idées, répéter et jouer en groupe lors de fêtes, de cérémonies ou de défilés. En somme, pour partager de bons moments ensemble. Et c'est ainsi que les fanfares et les harmonies sont devenues centrales dans la vie de ces Français.

0: des fanfares, des harmonies. Mais qu'est-ce donc cela ?
1: Ah, mais voilà un point important à voir ensemble. On confond souvent la fanfare et l'harmonie. Et ce n'est pas bien grave d'ailleurs, parce qu'elles sont souvent présentes aux mêmes endroits et elles jouent à peu près le même répertoire. Mais pour les petits et grands scientifiques que nous sommes, une précision s'impose. Généralement, dans sa forme la plus classique, une fanfare est composée de percussions, comme les tambours, les caisses claires, et de cuivre, trompette, trombone, cor, tuba. Alors qu'une harmonie est composée de percussions, de cuivre et de bois, comme la clarinette, le saxophone ou la flûte. Je suis sûr que vous avez déjà vu une harmonie. Bah, pendant les célébrations du 14 juillet, par exemple. Oh, ou avec Aya Nakamura. À l'été 2024, Paris accueillait les Jeux Olympiques. Les berges de la Seine sont devenues le théâtre d'un spectacle et d'une incroyable fête pour la cérémonie d'ouverture des JO. En plein milieu du show, on a découvert Aya Nakamura sur le Pont des Arts. Avec elle, l'orchestre de la garde républicaine. Enfin, seulement une partie. Pas de violon, d'alto ou de violoncelle. Mais des percussions, des trompettes, trombones, tuba, saxophones, clarinettes. Donc des cuivres et des bois. Donc l'harmonie de l'orchestre de la garde. Un moment incroyable où se sont croisés à la fois la musique très actuelle d'Aya Nakamura, la tradition populaire de la fanfare, de l'harmonie, avec des militaires musiciens. En somme, un petit condensé de l'histoire de la musique populaire française. Oh mais t'as raison, SOSO ! Filons dans le sud-ouest ! Nous sommes à Peyrorade, une petite ville entre Dax et Bayonne. Et ici, comme dans de nombreuses communes de la région, tout au long de l'été, c'est la fête. Et bien entendu, ça se fait en musique. Mais attention, dans le sud-ouest, on ne parle pas de fanfare, mais de bandas. Le principe est le même, la banda se déplace, passe de bodega en animation pour provoquer la danse, pour animer la fête. Et regarde SOSO, cet instrument énorme! Je sais pas comment ils font pour marcher avec toute la journée. C'est le soubassophone. Il ressemble à un gros tuba et son énorme pavillon dépasse au-dessus de la tête du musicien. Oh, j'adore! Oui, je sais, SOSO, il faut y aller. Mais ça, tu vois, c'est un instrument qu'il faudra qu'on aille ausculter dans un prochain labo. Oh, et puis j'aurais bien fait la fête un peu plus longtemps, dis donc. C'est pas facile, la vie d'explorateur. Bon, allez, on file. Retour au labo. Et à la prochaine, petits et grands scientifiques de France Musique.
2: Le labo musical de Nico par Nicolas Lafitte. Qu'est-ce qu'une fanfare ? Cet épisode, ce podcast est à retrouver bien sûr sur l'application Radio France et tous les autres et même chose sur notre site francemusique.fr pour la programmation de cette demi-heure jeunesse. France Musique est à vous, Junior, et je sais que Nathanaël, Robinson, Mathilda et Avril nous écoutent. Alors pourquoi pas un message sur notre répondeur, les enfants ?
3: À la semaine prochaine !
2: Merci pour votre écoute et ce moment avec vous. Nos partages, la réponse à notre question ce matin, l'île Seguin a abrité une usine de construction automobile Renault. Aujourd'hui, c'est là que se situe la scène musicale, salle de concert qui accueille l'Insula Orchestra. Vous gagnez vos places de concert samedi prochain, l'ouverture de cette saison avec David Frey au piano. Bravo à vous, Jennifer, Brigitte et Mathilde. Et puis des gagnants également pour le concert À vous de jouer de l'ensemble intercontemporain demain à la Cité de la Musique. Musique à Paris. Merci à toute l'équipe de France Musique est à vous, Camille Jost et Valentin Lévy-Chaudet, le discothécaire Nicolas Bichet, à la technique face à moi ce matin Adelino Mello et en cabine YouTube Diego Aclopez, à la réalisation Emmanuel Benito. Je vous dis à vendredi pour France Musique est à vous dès 6h30 pour la suite de votre programmation musicale. France Musique est à vous @radiofrance.com pour nous contacter. Très très bonne journée. Dans quelques secondes, restez avec nous. Aurélie Moreau pour Star du classique, de l'oubli à la postérité.
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2: 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Merci d'écouter France Musique, il est tout juste 9h, passé de 6 secondes. C'est maintenant Star du classique par Aurélie Moreau.
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10: Bonjour à tous, très heureuse de vous retrouver. Aujourd'hui, nous allons parler de quelques oubliés de l'histoire de la musique, des partitions rangées dans un tiroir, retrouvées au fond d'une bibliothèque, des œuvres dont leurs compositeurs ne voulaient plus entendre parler et qui sont pourtant devenues pour certaines des incontournables du répertoire. Le plus amusant, c'est qu'aujourd'hui, on aurait bien du mal à imaginer le répertoire sans ces œuvres. Prenez par exemple La Passion selon Saint Matthieu de Jean-Sébastien Bach. Aujourd'hui, c'est un monument. Mais lorsque Bach meurt en 1750, sa musique vocale disparaît purement et simplement des programmes. Et il faudra attendre près de 80 ans. Il faudra attendre aussi un jeune homme de 20 ans, un certain Félix Mendelssohn, pour que la Passion, selon Saint Matthieu, retrouve enfin une place dans les salles de concert.

Et nous sommes donc à Berlin en 1829, et ce soir-là, Mendelssohn ressuscite la passion selon saint Matthieu de Jean-Sébastien Bach, dont nous écoutions le premier chœur dans la version du Bach Collegium Japan, dirigée par Masaaki Suzuki. Et décidément, Mendelssohn aura beaucoup fait pour la redécouverte des œuvres oubliées. Quelques années plus tard, c'est une autre partition qui refait surface. Nous sommes cette fois à Vienne en 1839. Robert Schumann rend visite à Ferdinand Schubert, le frère de Franz Schubert, qui était mort 11 ans plus tôt. Et parmi les manuscrits laissés par le compositeur, il découvre une immense symphonie en do majeur. Schumann est emballé. Il envoie donc la partition à Leipzig à son ami Felix Mendelssohn. Et c'est lui qui la dirige pour la première fois le 21 mars 1839. Et cette symphonie, c'est la 9e de Schubert, qu'on appelle la Grande.

Le final de la 9e symphonie de Franz Schubert, interprétée par l'orchestre du Festival de Budapest, dirigé par Ivan Fischer. Et il aura donc fallu attendre 11 ans après la mort de Schubert pour entendre cette magnifique symphonie. Et pour notre prochaine partition oubliée, il faudra attendre beaucoup plus longtemps. Direction l'Italie maintenant avec Antonio Vivaldi. Aujourd'hui, vous savez que Vivaldi est partout. On connaît ses 4 saisons, bien sûr, mais aussi ses concertos, ses opéras, sa musique sacrée. Mais au début du XXe siècle, c'était très différent. À l'époque, une grande partie de sa musique est encore inconnue et quantité de manuscrits dorment dans des collections privées. Et il faudra notamment la redécouverte dans les années 1920 d'un immense fonds de manuscrits pour que l'on commence à mesurer tout ce que Vivaldi nous a laissé. Et parmi ses œuvres, il y a le Gloria que voici.

0: deux premières parties du Gloria, Hervé 589 d'Antonio Vivaldi, interprété par le chœur et l'orchestre Philharmonia, tous placés sous la direction de Riccardo Muti.
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0: Et voici maintenant une œuvre qui a bien failli disparaître pour de bon, elle aussi. En 1897, Rachmaninov a 23 ans, il fait créer à Saint-Pétersbourg sa première symphonie. C'est un désastre, la critique est féroce, le public n'est pas content et Rachmaninov est profondément atteint par cet échec. Il finit par abandonner sa symphonie et après sa mort, en 1943, on s'aperçoit que la partition d'orchestre a disparu et l'histoire n'est pas terminée. Deux ans plus tard, à Leningrad, on retrouve les parties séparées des musiciens. Grâce à elle, la symphonie peut être reconstituée. Elle renaît en 1945, près d'un demi-siècle après sa création. Et je vous propose que nous écoutions le final de cette symphonie que nous allons entendre dans la version d'un orchestre qui connaissait bien Rachmaninov. C'est l'orchestre de Philadelphie, dirigé par Eugène Ormandy.

Le final de la première symphonie de Sergueï Rachmaninov par l'orchestre de Philadelphie, dirigé par Eugène Ormandie. Alors, je l'ai dit, Rachmaninov avait abandonné sa première symphonie après l'échec de sa création en 1897. Et pour notre prochain compositeur, ce sont les autres qui vont décider à sa place. En 1853, Robert Schumann compose un concerto pour violon pour son ami Joseph Joachim. Joachim reçoit la partition, il la travaille, mais il ne la joue pas en public. Il considère que cette musique porte déjà les traces du déclin de Schumann, dont la santé mentale se dégrade à cette époque. Et après la mort du compositeur, Clara Schumann et Johannes Brahms ne cherchent pas davantage à faire connaître ce concerto. Résultat, la partition est mise de côté. Joachim la confie plus tard à la Bibliothèque d'État de Prusse, avec la consigne qu'elle ne soit pas publiée avant le centenaire de la mort de Schumann, c'est-à-dire en 1956. Mais dans les années 1930, l'existence de ce concerto refait parler. La partition est retrouvée dans les archives de Berlin et finalement, on n'attendra pas 1956. Le concerto pour violon de Schumann est créé à Berlin le 26 novembre 1937.

Et c'était le mouvement lent du concerto pour violon en ré mineur de Robert Schumann qui s'enchaîne directement au final et qui était interprété par Henrik Schering en soliste avec l'Orchestre Symphonique de Londres dirigé par Antal Doraty. Et nous retrouvons maintenant Jean-Sébastien Bach avec une autre œuvre qui a connu une véritable renaissance. Ce sont ses suites pour violoncelle seule. Au XIXe siècle, elles sont connues, publiées, travaillées par les violoncellistes, mais on les considère comme des pièces d'études, de travail de l'instrument, jusqu'à ce que le jeune violoncelliste Pablo Casals tombe sur une édition des six suites chez un marchand de musique à Barcelone. Il a 13 ans, Casals va les travailler pendant des années, il va les jouer en concert et les enregistrer dans les années 30. Et il va ainsi contribuer à en faire ce qu'elles sont aujourd'hui, à savoir un monument du répertoire pour violoncelle.

Les deux bourrés de la troisième suite pour violoncelle en do majeur de Jean-Sébastien Bach par le grand Paul Tortelier. Et alors parfois c'est le compositeur lui-même qui va chercher à faire oublier l'une de ses œuvres, et c'est le cas d'Anton Bruckner. En 1869, il compose une nouvelle symphonie en ré mineur, il la révise, ensuite il décide qu'elle ne mérite pas de figurer au catalogue. Quelques années plus tard, il inscrit carrément sur la partition symphonie numéro 0, ce qui nous donne cette petite merveille de chronologie. Après la première symphonie arrive la symphonie 0, donc Anton Bruckner ne la fera jamais jouer. Elle devra attendre 1924, autrement dit près de 30 ans après la mort du compositeur, pour être créée.

0: Et c'était le final de la symphonie numéro 0 en ré mineur d'Anton Bruckner, interprété par l'Orchestre symphonique de Chicago sous la direction de Sir Georg Scholti.
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0: Et notre prochain compositeur n'avait pas cherché à faire oublier son œuvre, il l'avait tout simplement perdue. C'est Joseph Haydn qui a perdu son premier concerto pour violoncelle. Pourtant, on savait que ce concerto avait existé. Haydn en avait soigneusement noté le début dans le catalogue de ses œuvres, mais la partition était introuvable. Pendant près de 2 siècles, on la croit perdue, jusqu'en 1961. Un musicologue tchèque en retrouve une copie dans les archives du Musée national de Prague, et quelques mois plus tard, le concerto peut être donné en concert. Et je vous propose que nous écoutions le dernier mouvement de ce concerto au violoncelle. C'est Frédéric Lodéon.

Le final du premier concerto pour violoncelle en do majeur de Joseph Haydn, interprété par Frédéric Laudéon, au violoncelle avec le Sinfonietta de Bournemouth, dirigé par Theodor Guschelbauer. Et avec Jean Sibelius, on retrouve un cas assez proche d'Anton Bruckner, avec une œuvre que le compositeur lui-même va mettre de côté. C'est Kullervo. Sibelius le compose en 1892. Il a 26 ans. L'œuvre est créée à Helsinki. Elle rencontre un beau succès, mais quelques années plus tard, Sibelius décide de la retirer. Il refuse qu'elle soit rejouée intégralement. Il faudra attendre la mort de Sibelius en 1957 pour que l'œuvre soit de nouveau donnée dans son intégralité.

Kullervo part en guerre. C'était le quatrième mouvement de Kullervo de Jean Sibelius, interprété par l'Orchestre Philharmonique Royal de Stockholm. Et tous ces musiciens étaient dirigés par Paavo Järvi. Et nous terminons avec une œuvre qui a attendu près de 80 ans avant d'être jouée. Georges Bizet a tout juste 17 ans lorsqu'il compose sa symphonie en Do majeur en 1855. Mais il ne l'a fait jamais jouer et la partition reste dans ses tiroirs. Elle y restera longtemps après sa mort, jusqu'en 1933, lorsque le musicologue Jean Chantavoine retrouve le manuscrit dans les archives du Conservatoire de Paris. Deux ans plus tard, en 1935, la symphonie est enfin créée à Bâle et on découvre alors cette musique d'un Bizet de 17 ans.

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0: Le scherzo de la première symphonie en do majeur de Georges Bizet, l'orchestre de Philadelphie, était dirigé par Eugène Ormandie. Merci à tous de nous avoir suivis et merci à l'équipe qui était avec moi, Youtou Diego Aclopès et Cécile Bonnet des Claustres.
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2: Belle matinée à l'écoute de France Musique. Tout de suite, sous la couverture de Philippe Venturini.

critiques et se demander comment les réalisateurs puisent dans cet immense réservoir de musique, pour comprendre comment, de Kubrick à Bresson, de Russell à Piala, les cinéastes ont trouvé dans les œuvres de Bach, Beethoven, Schubert ou Mahler un langage capable de prolonger l'image ou d'en détourner le sens. Et pour alimenter notre réflexion, j'ai le plaisir de recevoir Fabien Baumann et Ntebin de la revue de cinéma Positif qui consacre son numéro de septembre à un long dossier sur ce sujet. Que faire de la musique classique ?

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1: Bonjour, je vous propose aujourd'hui d'aller au cinéma, les oreilles grandes ouvertes, d'aller au cinéma pour écouter le répertoire classique.

0: L'orchestre de Paris sous la direction de Klaus Makela, c'était le début de Petrouchka d'Igor Stravinsky. Bonjour Ntebin,
1: bonjour.
0: Vous êtes co-directeur de la publication et bonjour Fabien Baumann.
2: Bonjour.
0: Vous êtes membre du comité de rédaction de la revue Positif, revue de cinéma, qui dans son numéro de septembre, le numéro 787, consacre un long dossier, pages 92 à 116, au rapport entre musique classique et cinéma avec cette grande question. Que faire de la musique classique? Le dossier s'ouvre, Ntebin, par un entretien que vous avez eu avec Philippe Béziat, le réalisateur de ce film « Nous, l'orchestre », dans lequel on voit notamment l'Orchestre de Paris et Klaus Makela qui interprète Petrouchka de Stravinsky. Philippe Béziat, on le connaît pour ses documentaires qu'il a fait autour de la musique classique, « Les Indes galantes »,« La Traviata », et puis ce dernier film qui a eu un grand succès. Qu'est-ce qui vous a intéressé dans sa démarche et dans son rapport à la musique classique, Ntebin?
1: Écoutez, je voudrais citer en fait un compositeur de musique de film,
0: oui.
1: Donc pas de musique classique, hein, mais, qui s'appelait Claude Bolling,
0: oui.
1: Et qui disait notre métier de compositeur de musique de film, dans 90% des cas, on fait du cirque, c'est-à-dire il y a une attraction et la musique doit suivre l'attraction. Mmh. Et dans 10% des cas, ce qui nous intéresse le plus, on fait du ballet, c'est-à-dire que la musique préexiste au film. Et là, Philippe Béziat, il a voulu, en fait, faire ce que, expérimentalement, Disney avait fait avec Fantasia, c'est-à-dire partir de la musique classique et des musiciens classiques et en faire les héros de leur propre film. Et le film a beaucoup a rencontré le succès, justement parce qu'on a l'impression de pénétrer dans les coulisses de quelque chose qui est un peu savant, un peu élitiste dans l'idée.
0: Mystérieux aussi.
1: Mystérieux. Et il lève un peu le mystère, il nous montre les tours de magie de l'illusionniste, et ça c'est formidable. En plus, plutôt que de starifier le chef d'orchestre, comme c'est très souvent le cas
0: Bien sûr, quand
1: on parle de musique classique au cinéma. Là, c'est vraiment les soutiens de l'orchestre, c'est-à-dire même pas les solistes, mais souvent les musiciens d'orchestre qui sont les héros et qui sont pas seulement les héros du récit, mais qui sont aussi les héros de la bande sonore. C'est-à-dire qu'on entend pour la première fois, peut-être de l'histoire du cinéma, ce qu'entend un musicien d'orchestre au fond. C'est-à-dire quand c'est le concerto en sol de Ravel, ils n'entendent pas le piano, donc ils sont obligés de suivre les indications du chef d'orchestre. Et ça, les spectateurs et spectatrices le ressentent en même temps. Et il n'y a que le cinéma qui peut faire ça, en fait.
0: Ouais. Fabien Baumann, puisque vous avez donc coordonné ce dossier consacré au rapport entre musique classique et cinéma, mais qu'est-ce que vous avez derrière la tête en choisissant ce titre? Que faire de la musique classique? Parce qu'on peut l'entendre de différentes façons. C'est comment l'utiliser, c'est ça?
3: Oui, c'est ça. C'est-à-dire que très souvent, la musique au cinéma a pour but de ne pas être entendue, d'être une présence subliminale. Et la musique classique a cette spécificité au cinéma d'être entendue, parce qu'elle ne correspond pas à une espèce de facilité émotionnelle. On ne va pas demander à Mozart de corriger sa partition parce qu'à ce moment-là, l'actrice a une larme. Hein, donc, elle préexiste et donc elle s'entend plus. Et quand un réalisateur va chercher la musique classique, c'est qu'il a une intention particulière différente.
0: Mais alors, on sait très bien que la musique au cinéma peut être utilisée de mille façons différentes. La plus évidente, c'est d'être purement illustrative. Une musique très rapide pendant, je sais pas, une cavalcade ou je ne sais pas, et une musique peut-être plus sentimentale lors d'une scène intime. Mais il y a aussi des réalisateurs dont la spécialité était justement de surprendre le spectateur. Je pense bien évidemment à Kubrick.
3: Oui, bien sûr, mais Kubrick est le réalisateur qui revient le plus par Orange Mécanique, par 2001 l'Odyssée de l'espace, quand on parle de l'emploi bizarre parfois la musique classique au cinéma, faire valser des vaisseaux spatiaux.
0: Sur le beau Danube bleu, des choses comme ça.
3: Voilà, c'est ça, exactement, de Strauss. Mais parfois, c'est autre chose. L'idée même de ce dossier, je l'ai eue en écoutant France Musique est l'un de vos confrères, qui est Jérémy Rousseau. Il y a 2 ans, je suis un fan de France Musique. Moi, j'écoute 20-30 heures de France Musique par semaine.
0: Très bien. Vous avez le droit de revenir.
3: Voilà, merci. C'est donc très amusant pour moi de parler à ce micro aujourd'hui. Il faisait travailler les critiques de son émission...
0: La tribune des critiques de disques, ouais.
3: Voilà, sur les suites anglaises de Bach. Et il nous révèle à ce moment-là que cette telle suite anglaise sert à Woody Allen dans Crimes et délits. Et il dit, en fait, il y a pas mal de musique classique chez Woody Allen. Et je me suis dit, mais oui, bien sûr, c'est vrai. Dans Anna et ses sœurs, il y a un emploi incroyable que fait Woody Allen de Jean-Sébastien Bach. Et je me suis dit que j'allais essayer de proposer à mes collègues de faire un dossier sur la musique classique au cinéma en allant un peu contre ce qui est attendu. Parce que Woody Allen, on l'associe au jazz. Et donc, tout à l'heure, vous avez cité Piala. C'est pas non plus un réalisateur qui va avoir, qu'on associe à la musique classique. Et pourtant, presque autant que Kubrick, il va travailler la musique classique.

0: L'Orchestre National de Lyon sous la direction de Serge Baudeau, c'était un extrait de l'intermezzo de la première symphonie d'Henri Dutilleux, une musique utilisée par Maurice Pialat dans « Sous le soleil de Satan ». Fabien Baumann, vous nous rappeliez effectivement que Maurice Pialat utilisait très souvent la musique classique. Et je dois reconnaître que spontanément, ce n'est pas un réalisateur auquel j'associerais le répertoire classique.
1: Oui, il y en a presque dans tous ses films, sauf deux, qui sont Le Loup et Le Garçu. Là, on est donc dans sous le soleil de Satan, à un moment très particulier du film, où le curé, joué par Gérard Depardieu, va rencontrer le diable. Et il y a toute une séquence où Pialat se sert de cette musique pour nous faire glisser d'un monde terrestre à un monde infernal. À ce moment-là, on va avoir une promenade de Nissan, je crois qu'il s'appelle, enfin le personnage du curé, qui s'égare dans la campagne du Pas-de-Calais. Et Pialat coupe le son, donc il n'y a plus à ce moment-là de son d'ambiance. Hein, et vous avez cette espèce de glissement pendant que le personnage s'enfonce à la brune et se perd dans les prairies. Voilà. Et ça va amener cette rencontre avec le diable. Et c'est un moment surnaturel. Et là, Pialat confie à Dutilleux ce passage.
0: À quel moment, si tant est qu'on puisse le dater ou au moins donner une période, la musique au cinéma a pris une autre dimension que purement illustrative?
2: Alors, moi, je voudrais dire qu'en fait, avant que le cinéma se mette à parler, toutes les séances de cinéma muet étaient des ciné-concerts.
0: Voilà, pas vraiment muettes parce que
2: et très souvent, la musique n'était pas composée exprès pour le film, sauf à des rares exceptions près. On puisait dans le répertoire classique.
0: Bien sûr.
2: Et chaque séance de cinéma était un concert de musique classique différent. Alors, ensuite, la musique a un peu, je dirais, changé de fonction. Elle est devenue utilitaire. C'est-à-dire, comme le rappelle Béziat, quand on en avait besoin, on la prenait, quand on n'avait plus besoin, on la jetait, même au sein d'un film. Mm. Et puis, ensuite, alors, il y a eu, je crois, peut-être sous l'influence de nouvelles formes audiovisuelles, peut-être le clip, peut-être la publicité même, l'idée de faire de la musique une sorte de guide pour ce que va penser le spectateur. Et ça, c'est apparu progressivement, je dirais, avec le cinéma dit moderne. C'est-à-dire que plutôt qu'une musique qui accompagne les actions, eh bien, c'est une musique qui peut éventuellement produire un discours différent ou compléter l'image.
1: Si je puis intervenir sur le cinéma muet, dans le dossier, par exemple, on a Ethne O'Neill, qui est une de nos rédactrices fétiches, qui analyse l'emploi de Tristan et Isolde de Wagner et de son prélude dans trois œuvres cinématographiques extrêmement différentes, dont Un chien andalou de Dali et Buñuel, qui est un film muet. Et Buñuel, lors de la première du film, est caché derrière l'écran avec un gramophone et il fait passer à des moments qu'il a repérés. Il voit l'écran en inversé puisqu'il est caché derrière. Il fait passer à ce moment-là, pour créer une surprise, hein, puisque dans un film surréaliste qui fonctionne que sur une espèce de bout à bout de choses insensées.
0: Et est-ce que vous diriez qu'il y a des réalisateurs plus mélomanes que d'autres? On va évidemment revenir à Kubrick, mais ce n'est quand même pas le seul.
1: Il y a bien sûr Ingmar Bergman, hein, je pense, qui est une évidence. D'abord parce que Sonate d'automne fonctionne sur un prélude de Chopin, mais aussi il va se servir de Bach parfois, par exemple dans Le Silence, avec l'aria qui ouvre les variations Goldberg, dont il va faire un moment clé de ce film terrible sur un monde dystopique, comme on ne disait pas encore à l'époque, en guerre, où le seul moment de beauté du film entre deux sœurs qui se détestent, hein, ça va être l'écoute à la radio de cette interprétation au piano des variations Goldberg.

0: Beethoven revu par Ennio Morricone, c'était évidemment la lettre à Élise, qui, vous nous le rappelez, Ntebine et Fabien Baumann, dans votre dossier de la revue positive du numéro du mois de septembre, consacré à la musique classique, que Quentin Tarantino l'a utilisé dans Inglourious Basterds, c'est ça ?
1: Oui, exactement. Alors, l'une des idées du dossier, c'est d'aller chercher des tubes de la musique classique.
0: Donc, circuler
1: et de voir comment des réalisateurs très différents les uns des autres ont pu prendre la même musique pour lui faire exprimer des choses très différentes. Alors là, c'est un article de Vincent Tabouret sur la lettre à Élise, où il va analyser son emploi par trois cinéastes très différents, qui sont Billy Wilder, avec Embrassement idiot, qui est une comédie délirante, Inglourious Basterds de Quentin Tarantino avec cette réécriture de la lettre à Élise par Ennio Morricone.
0: Qui est lui-même, si j'ai bien compris, le réemploi d'une musique que Morricone avait composée pour un western dans les années 60, c'est ça.
1: Et la troisième fois, c'est par Gus Van Sant dans son film qui avait eu la Palme d'Or qui s'appelait Elephant. Alors là, dans la version tarantinienne, on est à l'ouverture de Inglourious Basterds et on a des gens dans une ferme qui sont en train de couper du bois. Voilà. La lettre à Élise a cette caractéristique d'être une musique qui est associée à un emploi domestique. C'est celle qu'on joue sur le piano du salon ou de la chambre. Et donc, il y a cette musique-là qui nous dit c'est la vie paisible, on joue la lettre à Élise, mais les Allemands arrive. Et à ce moment-là, Tarantino, qui fait un film plein d'humour, va associer systématiquement les Allemands à la lettre à Élise, parce que c'est quand même de la musique allemande. Et la scène va très mal se terminer, ouais, alors qu'elle commence de manière si paisible. Et c'est extrêmement drôle d'être allé chercher cette musique-là.
0: Ouais. Et en plus, ça fait un télescopage entre comme la tension qui est générée par cette musique et l'arrivée des Allemands, et cette lettre à Élise qui nous paraît tellement banale, quelque part. Il y a une sorte de télescopage des genres qui est très efficace d'un point de vue dramatique.
1: Oui, alors que Billy Wilder va en faire totalement autre chose. Ça va être aussi une musique qui est répétée au piano dans un appartement, mais qui va exprimer, au contraire, toutes les frustrations, un peu la médiocrité du monde de l'Amérique moyenne qu'il décrit dans son film.

0: Beethoven, à nouveau, version Wendy Carlos avec le scherzo de la 9e symphonie tel qu'il a été utilisé dans le film de Stanley Kubrick, Orange Mécanique. Ntemine, alors là, comment est-ce qu'on peut, qu'est-ce qu'on doit penser de l'utilisation de cette musique qui a été recomposée pour les besoins du film?
1: Oui, alors Pierre Eisenreich le dit bien dans son article. Moi, ce que je trouve très passionnant dans l'utilisation de Beethoven dans Orange Mécanique, oui, c'est que c'est une sorte de discours sur ce que peut être la musique au cinéma. Parce que, voilà, vous avez ce personnage de délinquant hyper violent, Alex, qui fétichise Beethoven, y compris un buste de Beethoven, de la musique, ouais, etc. Donc, pour lui, c'est associé à tout ce qu'il fait de néfaste et d'horrible et d'atroce. Et puis, à un moment donné, il est le sujet à d'une expérimentation pour l'assagir. Et pour l'assagir, on va lui montrer des choses encore plus horribles que ce qu'il fait lui, et on va lui passer en même temps dans les oreilles la musique qu'il adore.
0: De son cher Beethoven, ouais.
1: Pour qu'il puisse avoir un rejet de cette musique-là. Et ce que nous raconte Kubrick, c'est que, en fait, on peut mettre n'importe quelle musique sur n'importe quelle image, on va produire un sens à chaque fois différent, mais ça va toujours être un sens. Et de la même manière, par exemple, Stanley Kubrick utilise Ainsi parla Zarathoustra au début de 2001, l'Odyssée de l'espace. Ensuite, Ken Russell va réutiliser dans l'un de ses biopics délirants de compositeur la même musique pour montrer la nazification de certains compositeurs germaniques. Donc, ce qui est intéressant, c'est qu'il y a des cinéastes qui ont tellement réfléchi à la... C'est pas tellement qu'ils sont mélomanes, c'est qu'ils ont réussi à trouver ce qu'il y avait de spécifique dans l'utilisation d'une musique préexistante et qui conditionne le regard et l'écoute du public.
0: Alors justement, c'est la question que j'allais vous poser, vaste question, mais alors qu'est-ce qui distingue au cinéma l'utilisation d'une musique dite classique, du répertoire, d'une musique spécialement composée pour les besoins du film, Fabien Baumann?
2: Eh bien, la différence, c'est que le public le sent, parce qu'il a probablement déjà entendu, parce que la musique classique n'a pas les facilités, on va pas tomber pile sur le bon accord, voilà, il va y avoir du chromatisme ou des choses complexes, hein. Et donc elle va servir souvent au cinéaste, hein, à avoir un discours, comme Kubrick lui-même vient de le dire, Bean, qui va, pour moi, c'est ce que j'appelle traverser l'écran, c'est-à-dire qu'il va s'adresser directement à son spectateur par-delà son film, par l'emploi de cette musique. Et une réalisatrice immense qui fait ça, c'est Agnès Varda, dans un film qu'il faut redécouvrir si les auditeurs ne l'ont pas vu, qui s'appelle Le Bonheur, où elle va nous raconter une petite historiette de gens très simples, un mari qui a une épouse, deux enfants, et qui va la tromper avec une autre femme qui est adorable, qui est postière, etc. Et elle va 15 fois dans le film, je les ai comptés, nous mettre du Mozart. Et ça crée une rupture, hein, une espèce d'étrangeté. Pourquoi Mozart, le divin Mozart, avec cette petite histoire, hein? Et à force, hein, ça crée une ironie, ça va même créer quelque chose de tragique. Hein? Le film Le Bonheur est étonnant pour ça, parce qu'il est terrible.

0: Un extrait de l'Andantino de la sonate pour piano Deutsch 959 de Schubert sous les doigts d'Alfred Brendel. Cet Andantino qui est également fait partie de ce dossier, Fabien Baumann, consacré à la musique classique et au cinéma.
1: Là, on est dans l'un des emplois les plus incroyables de l'histoire du cinéma, la musique classique, qui est le générique d'ouverture de Au hasard Balthazar de Robert Bresson. Dans cette même interprétation par Brendel. Sauf qu'à un moment, au milieu du générique, Bresson coupe Schubert et nous fait entendre les braiements d'un âne. Et tout le film suit les mésaventures de cet âne. Et le film lui-même va fonctionner de la même manière que l'Andantino de Schubert. C'est-à-dire une première partie très, très triste et lente, un grand emportement au milieu de l'Andantino, et à la fin on repart. Voilà. Et le film lui-même commence par la naissance de cet ânon, qui va vivre, de même que sa maîtresse, des tourments épouvantables, et puis va revenir mourir à peu près au même endroit, et à ce moment-là, Schubert. Et là, c'est un article qui est très joli dans notre dossier de Jean-Dominique Nutens, qui nous explique comment Bresson se sert de l'Andantino pour dire que c'est l'âme. La voix de l'âme et la voix de l'âne sont la même chose. Hein. Et la voix de... Les violences que subit l'âne sont aussi celles de Schubert. C'est une œuvre de toute notre vie.
0: La fin de
1: peut-être ont été plus malheureux
0: vie.
1: Que Schubert sur cette terre, je crois. Et donc, il y a une espèce de jeu mêlé extrêmement émouvant et qui va être repris par un autre grand cinéaste qui est Nuri Bilge Ceylan dans son film qui a eu la Palme d'Or qui s'appelle Winter Sleep où cette musique va revenir aussi de manière incessante.
0: Une question pour terminer notre entretien autour de ce dossier sur la musique classique au cinéma. Est-ce que, parce qu'on a beaucoup cité des cinéastes du passé, est-ce qu'aujourd'hui la musique classique a autant de place dans le cinéma contemporain?
2: Je pense que oui. En fait, il y a eu un nouveau métier qui est arrivé depuis quelques années et qui maintenant s'impose, qui est celui de superviseur musical. Et c'est-à-dire que dans les films, vous pouvez avoir des compositions originales, mais pour l'emploi de musique préexistante, que ce soit de la variété, pop, rock ou classique, vous avez des superviseurs qui peuvent conseiller les réalisateurs, réalisatrices sur l'utilisation éventuelle, pas forcément redondante ou illustrative d'ailleurs, mais quand il y en a besoin de musique classique. Donc je crois que c'est...
1: Oui,
0: Fabien Baumann.
1: J'interromps Bean. Il y a un exemple très récent. Si les auditeurs sont allés voir ce film génial qui est Fjord, la dernière Palme d'Or, il y a un moment où le personnage principal va aller à son propre procès et va écouter de la musique au casque dans la voiture. Et c'est une pièce qui s'appelle Vertigo de Pancras Royer qui est jouée au clavecin par Jean Rondeau. Ça a été un tube il y a 5-6 ans. Mm-hmm. C'est une musique que j'ai découverte, comme tout le monde, en écoutant France Musique, bien évidemment.
0: Bien sûr.
1: Et cet emploi de musique est génial parce qu'il nous dit des choses sur ce personnage qui est très fermé. Et là, on comprend cette espèce de violence interne et son traditionalisme aussi. Il va écouter la musique très ancienne.
0: Très bien, merci beaucoup Fabien Baumann, merci beaucoup Ntebin. Je rappelle que le dossier consacré à la musique classique, Que faire de la musique classique, se trouve dans le numéro 787, le numéro de septembre, de cette magnifique revue de cinéma qui est la revue Positif. Il y avait aujourd'hui à la réalisation Noé Mignard, il y avait à la technique Philippe Thibault, Nelly Portal est l'attaché de production et la semaine prochaine, je serai en compagnie de Jean-Yves Bosseur pour parler de musique et de silence.

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3: Il est 11h, merci d'écouter France Musique. Tout de suite, Martin Penney, Tour de chant.
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3: Aujourd'hui, hommage à Catherine Ringer, première partie. Catherine Ringer nous a quittés brutalement le 14 septembre dernier, âgée de 68 ans, laissant un vide dans le cœur de tout un pays qui a depuis longtemps adopté ce personnage emblématique du monde musical. 19 ans plus tôt, c'était Fred Chichin, son compagnon, son alter ego du groupe fantasque Rita Mitsouko, qui s'éteignait à peine âgé de 53 ans. Fer de lance de la musique populaire française depuis les années 80, ils ont créé un univers unique et des tubes indémodables, mêlant dans une fusion très originale rock, funk, attitude punk et musique du monde. Après la disparition de Fred en novembre 2007, Catherine a repris seule leur tournée qui s'est terminée à Paris, à La Cigale, en juillet 2008, entourée de jeunes musiciens pour continuer à chanter leur répertoire. Catherine Ringer interprétait évidemment la chanson qui a lancé en 1984 la carrière des Rita Mitsouko en se hissant à la deuxième place du top 50. Ce tube indémodable est écrit sur un air ultra dansant. Alors qu'il évoque leur amie danseuse et chorégraphe argentine Marcia Moreto, elle aussi morte d'un cancer foudroyant à l'âge de 36 ans, dont Catherine avait suivi naguère l'enseignement.

0: Désormais seule pour tracer sa route musicale, Catherine Ringer a multiplié les expériences, du rock au tango, de la chanson dépouillée à l'orchestre symphonique. Cela résulte d'un grand éclectisme musical qui la nourrit depuis son enfance. Par la suite, Catherine Ringer n'a jamais cessé de rendre hommage à ses aînés en se réappropriant des chansons du répertoire, de Piaf, de Trenet, de Brassens, de Ferré, de Gainsbourg et de bien d'autres. C'est cette facette moins attendue de son talent hors norme que nous allons explorer aujourd'hui dans Tour de chant. Sa formation musicale est elle-même inhabituelle puisque Catherine Ringer était quasiment autodidacte, comme elle le confiait en 1988 sur France Inter à Jean-Louis Foulquier et Didier Varro.
1: Bah, tu fais des vocalises tous les matins tu
2: Non, pas tous les matins, mais j'adore chanter. Et c'est vrai que assez souvent, je chante dans la journée, soit toute seule, soit sur la musique qui passe. Quand il y a la télé, je chante à peu près tout ce qu'il y a. Le jingle, tout.
1: Tu as pris des cours de chant? Tu as travaillé?
2: Non, je n'ai pas pris de cours de chant. Je suis allée prendre un cours de chant, mais c'était vraiment pour faire du chant classique, quoi. Je suis allée 2-3 fois, puis après j'en avais marre parce que j'avais autre chose à faire, en fait. Mais c'est-à-dire qu'en plus, je trouve qu'un professeur de chant, soit c'est un maître et qui te passe vraiment une esthétique profonde et en dehors d'un savoir technique, soit en fait, tu comprends la technique qu'il veut t'enseigner et si t'es un petit peu malin, puis au bout de 2-3 fois, tu comprends quoi. Donc tu l'imprimes dans la tête. Mais moi, les meilleurs maîtres de musique, c'est dans les disques. C'est-à-dire que j'ai vraiment appris à chanter en chantant sur des grands maîtres de chant, quoi. Je sais pas, La Calas, Oum Kalsoum, Edith Piaf, par exemple, Bob Dylan, je sais pas moi, Brassens, pour les trucs français, mais enfin des tas de trucs, quoi. Donc c'est comme ça que moi je me suis faite à chanter. Et puis aussi en chantant sur de l'opéra, puis aussi sur des instruments aussi. C'est marrant d'imiter des sonorités d'instruments. Tu chantes par exemple, je sais pas, les suites pour violoncelle de Bach, et c'est pas mal, tu vois.
3: Ça doit pas être évident. Ça.
2: Non, mais c'est marrant, tu montes, tu descends.
1: Et ça, ça t'a pris toute petite?
2: Ouais.
1: T'étais dans un milieu musical?
2: Non, pas musical, mais artistique. Mais donc les arts, ça se croise.
1: C'est-à-dire?
2: Eh bien, ça veut dire que mon papa était peintre, artiste peintre, quoi. Et ma mère, elle était architecte. En fait, elle a fait des études d'architecture, puis après, elle a arrêté quand elle a eu son diplôme. Parce que, elle avait pas envie de construire des HLM et tout ça, c'était trop carré pour elle.
1: Il fallait t'élever, puis ça n'a pas dû être de la tarte. Ça a su prendre du temps, non?
2: Moi, je crois qu'elle préférait élever des enfants plutôt qu'élever des constructions.
3: HLM.
2: Ouais. C'est ça.

0: Dans la bande sonore du film de Dominique Thiel, Un grand cri d'amour, en 1997, Catherine Ringer rendait hommage à Dario Moreno avec l'orchestre d'Ernesto Tito Puentes dans cette reprise de Eso es el amor. Comme pour Marcia Baila, l'accent espagnol qu'elle prend est imaginaire puisqu'elle ne parlait pas cette langue. Mais c'est surtout la chanson française d'auteur qui a suscité chez elle des hommages réguliers. Reçue en 2017 sur France Inter par Augustin Trapenard, elle évoquait au Débotté des refrains de son enfance et de son adolescence.
1: Alors, à l'adolescence, je sais qu'enfin, il y avait une chanson qui m'avait fait peur. Il y avait pas mal de chansons qui me faisaient peur, ou qui me faisaient, parce que les chansons peuvent être agréables ou faire peur. Et celle-là, c'était Juliette Gréco qui la chantait. Et elle chantait « si tu t'imagines, que ça va, que ça va, que ça va durer toujours, fillette ».

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1: Augustin. Pas Sébastien.
0: Pas Sébastien, oui, ça c'est classique que je change les prénoms.
1: Et aujourd'hui ?
0: Et finalement, cette chanson, c'est vrai que maintenant que je suis arrivée à l'état dont il parle, l'homme qui a écrit cette chanson, ben, ça va en fait. Aujourd'hui, ce que j'aime bien chanter, c'est un air de Duke Ellington qui fait...

0: Ce standard, composé en 1935 par Duke Ellington, In a Sentimental Mood, montre l'étendue de la culture musicale de Catherine Ringer. Elle n'a pas connu tous les chanteurs dont elle a repris les chansons, mais dans certains cas, la rencontre a pu se produire. Par exemple, avec Juliette Gréco en 2012, dans l'émission d'Isabelle Giordano, Les Affranchis sur France Inter.
1: Vous êtes très complice, me semble-t-il, avec Juliette Gréco. Je vous ai entendu parler tout à l'heure très rapidement dans la loge. Est-ce que vous pensez avoir quelque chose en commun, toutes les deux ?
2: J'espère.
3: Une sorte de mauvais caractère nonobstant excellent.
1: Oh, il n'y a pas que le mauvais caractère.
2: Elle m'a bien influencé, enfin, aussi pour son jeu expressionniste et puis sa façon de poétique de dire les lyrics, comme on dit maintenant, les textes.
4: Les mots.
2: Les mots, voilà.
1: Est-ce qu'on pourrait ajouter aussi une forme de créativité qui sans cesse se renouvelle ? Parce que ce soit pour Juliette Gréco, on vient de l'entendre avec ce nouvel album, qui travaille avec plein de nouveaux talents, et vous, Catherine Ringer, premier album solo, quand même, vous avez laissé tout le monde quand même épaté. Enfin, on était quand même incroyablement époustouflés par ce premier album solo.
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1: Ouais. Voilà votre point Merci commun. Juliette. Je ne sais pas, André Manoukian, je ne sais pas si vous voyez des points communs entre ces deux artistes, Catherine Ringer et Juliette
5: Gréco. Moi, ce que j'adore, c'est la manière dont elles se regardent toutes les deux. On ne sait pas qui admire le plus l'autre. Et je trouve ça tellement touchant et ça fait tellement plaisir parce que, bon, les chanteuses, elles ne sont pas tout le temps copines dans
3: c'est
5: les
3: pas,
5: coulisses.
3: Non, il ne faut pas dire sur la crème, non.
6: On dirait Rita et Mitsuko.
1: Catherine Ringer, est-ce que vous avez une chanson préférée de Juliette Gréco ?
2: Mais pendant longtemps, j'avais du mal à écouter, par exemple, celle où tu chantes...
3: Qu'est-ce que j'ai encore fait de mal ?
2: Tu n'as rien fait de mal, mais j'avais peur de cette chanson, tu sais, avec la ride véloce, le menton triplé.
3: Avachi.
2: Et finalement, on y arrive à ces temps-là.
3: On s'en tire.
2: C'était une chanson qui me faisait peur. Sinon, les chansons que j'ai aimées, c'est... Ben, je ne saurais pas dire laquelle exactement, parce que j'en ai vu beaucoup. J'ai des disques de toi, je les ai écoutés, réécoutés.
3: Mais on aime quelqu'un.
2: Oui, voilà.
3: On aime quelqu'un, donc ce qui sort de sa bouche est en général bienvenu.
0: Et c'est assez naturellement que Catherine Ringer a accepté de reprendre cette chanson immortelle signée Guy Béard lors des obsèques de Juliette Gréco en l'église Saint-Germain-des-Prés le 5 octobre 2020.
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1: Catherine Ringer doit donc beaucoup à Juliette Gréco, mais aussi à Édith Piaf, qu'elle n'a certes pas pu connaître, mais dont elle a souvent chanté le répertoire au début de sa carrière, en guise d'héritage artistique. En l'occurrence, ce tube indémodable, signé Norbert Glanzberg pour la musique et Henri Contet pour les paroles, créé en 1951 par une foule de chanteuses, Jacqueline François, Annie Gould, Dany Doberson et bien sûr Édith Piaf.
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Au-delà des tubes d'Edith Piaf, Catherine Ringer savait dénicher dans son répertoire des chansons bien plus rares, comme « La fille et le chien ». Ce refrain réaliste a été lancé en 1922 par des chanteuses alors célèbres, Emma Liebel et Nine Pinson, avant d'être reprise dans les rues de la capitale par celle qui s'appelait encore la Môme Piaf et qui l'enregistrera en 1936 sur l'un de ses premiers disques 78 tours, à peine âgée de 20 ans. Catherine Ringer le chantera en 2004 lors d'un hommage télévisé à la Grande Piaf.

Catherine Ringer a aussi salué à plusieurs reprises Léo Ferré, comme ici en 1996 dans l'émission Taratata, en duo avec Bernard Lavilliers, en reprenant Monsieur William. On peut parler d'un sommet de la collaboration de jeunesse entre Léo Ferré pour la musique et Jean-Roger Caussimon pour les paroles, dont la création remonte à 1950.

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1: Après Léo Ferré, c'est bien sûr Brassens qui fait partie du panthéon des disques sur lesquels la jeune Catherine Ringer s'exerçait à chanter durant son adolescence. Elle connaissait donc par cœur des chansons comme « Brave Margot »,« Le petit cheval » ou « Le vent » qu'elle a interprétées en 2001 dans la bande originale du film de Marion Vernoux « Reine d'un jour ». Les arrangements surprenants sont signés du compositeur de la musique du film, Alexandre Desplat.
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En 2004, Catherine Ringer participe bien volontiers à l'album collectif Bon anniversaire Charles pour célébrer les 80 ans d'Aznavour, car ses chansons ont également nourri son enfance. Aux côtés d'une pléiade de chanteurs, elle reprend La Bohème en duo avec le jeune Corneille. Cette chanson au succès mondial, dont les paroles sont de Jacques Plante, fut à l'origine créée par Georges Guettari dans l'opérette Monsieur Carnaval au Théâtre du Châtelet en 1965. Je vous parle.

0: Les rapports de Catherine Ringer avec Serge Gainsbourg auraient pu être compliqués depuis l'émission télévisée de 1986 « Mon Zénith à moi » sur Canal+, qui fut le théâtre d'une fameuse altercation au sujet des débuts de Catherine comme actrice de cinéma porno. Mais elle a tenu tête à Serge, et cela n'a rien retiré au respect qu'elle portait à ses chansons, puisqu'elle l'a repris dans différentes occasions, y compris sur deux de ses albums. Elle évoquait cet épisode dans l'émission « À toute allure » sur France Inter en 2000, au micro de Gérard Lefort.
1: Alors, il y a un autre accrochage célèbre, Catherine Ringer, c'est évidemment l'engueulade avec Gainsbourg. Ouais. Elle est historique aussi, celle-là, elle repasse dans
2: les émissions. Je l'ai vue l'autre jour, oui, une fois.
1: Comment vous voyez cette histoire? Parce qu'il était quand même hard.
2: Ouais, mais en même temps, d'une certaine manière, j'ai toujours trouvé que finalement, il posait un peu les questions que ne pouvait pas poser l'intervieweur. Parce qu'il aurait eu du mal, l'intervieweur, à me dire « mais vous n'êtes pas une salope, en fait », ou ce genre de truc. Donc, c'était pratique que lui, Gainsbourg, le dise, quoi. Donc ça me permettait de répondre, ça a permis aussi de s'engueuler un peu. Je trouvais ça marrant de lui dire qu'il était gonflé de me traiter de crado alors que lui c'était le crado type. Donc je trouve que là-dessus j'ai revu ça l'autre jour, je me suis dit bah oui j'avais bien raison là-dessus. Sinon maintenant tout le monde sait que Gainsbourg il était tout embourré, donc ça aussi. Hein.
1: Oui, ça faisait partie du jeu de scène.
2: Oui, je pense que comme il était très saoul.
1: Mais est-ce que c'est pour ça que vous avez... Est-ce que c'était un remords dans un de vos albums d'avoir repris une chanson de Melody Nelson?
2: Non, j'ai toujours adoré Gainsbourg, depuis que je suis môme, quoi. Ouais. J'étais très contente. Je l'ai vu dans d'autres occasions. Je me souviens, à Bourges, une fois on était dans les loges tous les deux, j'étais assise sur ses genoux, comme une petite fille avec un papa. Et puis il était très content, moi aussi. Il y a eu d'autres passages quand même
1: dans votre vie privée avec Serge Gainsbourg.

0: Tiré de l'album mythique de Serge Gainsbourg, Melody Nelson, sorti en 1971, l'hôtel particulier figure sur l'opus d'Erita Mitsuko de 93, System D. Les accents érotiques de cette reprise, qui n'existe pas sur l'original de Gainsbourg, sont donc plutôt un clin d'œil au scandale provoqué en 69 par Je t'aime moi non plus, le duo de Gainsbourg et Birkin. Plus sagement, Catherine a aussi repris « Je suis venue te dire que je m'en vais ». Dans un genre différent, les Erita Mitsuko ont eu l'occasion de chanter avec Johnny Hallyday lors de son méga-concert du 10 juin 2000 au pied de la Tour Eiffel devant 600 000 spectateurs. Le titre retenu était « Ma gueule », comme la chanteuse l'évoque en octobre suivant au micro d'Yvan Perret sur Radio Bleu.
1: C'était marrant d'être invité comme ça pour des choses comme ça qui sont gigantissimes. C'est rigolo, les projecteurs, nous on a des projecteurs qui tournent sur scène, lui il avait les mêmes, mais j'avais l'impression que c'était des canonnières à côté de nous. Enfin, et puis bon, en dehors du côté comme ça, aussi de chanter avec un interprète qui met le frisson quand il y a des bonnes chansons, je trouve que c'est agréable. Et cette chanson-là, Ma gueule, j'aimais bien.
2: C'est quelqu'un que vous écoutiez lorsque vous aviez 13-14 ans, qu'est-ce que Catherine Ringer écoutait comme disque?
1: J'écoutais pas spécialement les 33 tours de Johnny Hallyday, mais j'aimais bien certaines chansons. Je me souviens, j'aimais beaucoup Que je t'aime, Le pénitencier, des trucs comme ça. C'était des belles chansons. Sinon, j'écoutais d'autres choses, ouais.
2: On a le droit de penser que vous écoutiez plutôt du rock, non? Jimi Hendrix, Janis Joplin?
1: J'aimais beaucoup Janis Joplin, j'aimais beaucoup les Rolling Stones, les Beatles. J'aimais beaucoup le rock, mais j'aimais beaucoup aussi la chanson française. J'ai toujours aimé la musique classique, la musique de film, même la musique contemporaine. J'aimais bien, assez éclectique.

Cette version de « Ma gueule » était chantée par Catherine Ringer à la télévision en 2017. C'est aussi l'époque où se multiplient les albums multi-artistes en hommage au répertoire de grandes figures de la chanson, qu'en anglais on nomme des « tributes ». Catherine répond en général présent, en donnant des interprétations très personnelles qui font oublier l'original et même redécouvrir les paroles. Par exemple en 2020, pour le centenaire de Boris Vian avec les Joyeux Bouchers, et pour Guy Béard avec les Souliers. Puis en 2023, pour Michel Polnareff, avec une version féminine de « Love Me, Please Love Me ».

0: Parfois, les hommages prennent un chemin détourné. C'est le cas pour Régine, disparue en 2022, dont Catherine interprète l'année suivante dans une série télévisée, cette chanson qui prend aujourd'hui une dimension encore plus poignante.
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1: Cette reprise de Régine sur une musique de Michel Magne est tirée d'un épisode de la série Capitaine Marlowe, où Catherine Ringer incarne une patronne de boîte de nuit et apparaît dans une robe à paillettes avec une perruque. Nous la retrouverons la semaine prochaine pour la suite de cet hommage, où il sera en particulier question de sa voix, reconnaissable entre toutes. 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Merci à Romain Couturier de la discothèque de Radio France et à Ingrid Lecointe pour les archives de l'INA.
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0: Bienvenue à toutes et à tous dans ce retour de plage où l'harmonie vocale sera reine, puisque nous dédions aujourd'hui cette émission aux groupes vocaux en tout genre, qu'ils soient a cappella ou accompagnés d'instruments, qu'il s'agisse de jazz, de pop ou de chansons françaises. Deux heures ne suffiront pas, bien sûr, loin s'en faut, à faire le tour de la question, mais nous vous proposerons aujourd'hui un échantillon de nos coups de cœur pour cette pratique musicale où la voix est au premier plan et si on en entend un petit peu moins maintenant, il n'en reste pas moins que cette pratique a été très très importante à certaines époques, et c'est évidemment une manière extrêmement jubilatoire de pratiquer la musique d'ensemble. Le jazz, dès son avènement, a intégré cette pratique du groupe vocal très largement inspirée du style barbershop, que l'on pourrait définir rapidement comme un quatuor vocal aux harmonies très sophistiquées. Parmi les très nombreux groupes formés dans les années 30, un se distingue plus particulièrement avec un succès fulgurant et une longévité exceptionnelle, ce sont les célèbres Mills Brothers, dont la carrière s'étend sur près d'une soixantaine d'années. Et c'est avec ce groupe, formé de quatre chanteurs afro-américains plus une guitare, où les sons de trompette et de tuba sont imités par les voix, que nous avons ouvert cette émission. Ils interprétaient Jungle Fever, un thème hérité précisément de cette esthétique jungle, très en vogue dans ces années-là, Thierry.
1: Oui, on va poursuivre tout de suite avec des femmes, puisqu'il y avait des groupes vocaux d'hommes et des groupes vocaux de femmes, bien sûr, des femmes d'ailleurs qui étaient plutôt des blanches, alors que les Mills Brothers étaient noires, puis on verra qu'il y a deux catégories un peu dans ce domaine. Dans les années 30, donc les groupes vocaux, et même dès les années 20 avec les Boswell Sisters, qui est un peu le premier grand groupe vocal de filles, ça commence à essaimer un peu partout, et on va retrouver un des groupes phares des années 30-40, mais qui a duré jusque dans les années 60, The King Sisters, à l'origine six sœurs, qui chantaient ensemble, pas forcément toutes, mais très régulièrement. Et ces King Sisters, qui étaient assez liés d'ailleurs avec l'univers notamment des orchestres swing et plus particulièrement ceux de Artie Shaw ou encore plus de Glenn Miller Orchestra. C'est d'autant plus vrai puisqu'on va les écouter dans ce qui est le plus grand succès, hein, je pense, de
0: In the Mood,
1: hein, qu'on connaît d'ailleurs dans des versions assez variées, parfois instrumentales. La version des King Sisters, qui a beaucoup de charme, date de 1939.

0: Tuxedo Junction, interprété par les Andrew Sisters et auparavant les King Sisters in the Mood. Les Andrew Sisters qui étaient peut-être les plus connus de ces groupes vocaux féminins très liés à la période de la guerre, l'avant-guerre et l'après-guerre, et qui ont été très connus pour leur interprétation de Rum and Coca-Cola et également de By Mir Bistuschen, cette chanson yiddish adaptée par Sammy Kahn, dont elles ont fait un énorme succès mondial. On va passer tirer un autre groupe d'hommes, cette fois fondé en 53, et qui est un groupe de ce qu'on appelait du nom de cette onomatopée, le doo-wop.
1: Oui, qui a été une des formes majeures de la musique populaire américaine dans les années 50, avec des groupes très très populaires et énormément de titres enregistrés. En témoignent d'ailleurs des compilations qu'on peut retrouver très bien faites, d'ailleurs chez Charlie
0: oui,
1: ou
0: pour
1: chez,
0: ceux que ça intéresse, c'est absolument
1: oui, chez
0: passionnant.
1: Frémo et Associé, qui a aussi bien documenté les groupes féminins. C'est très bien restauré, comme on dit, le son est très bien restauré. Et ça permet de connaître, parce qu'il y a énormément de groupes, on a choisi un parmi d'autres, qui s'appelle les Flamingos, donc un groupe des années 50, qui est fondé en 1953, et d'ailleurs l'enregistrement qu'on va écouter est de 1953, fondé par deux cousins qui s'appelaient Jacob et Ezekiel Carey à Chicago. Beaucoup de groupes de doo-wop étaient situés à Chicago et étaient très liés à des labels comme Chess Records, mais avant Chance Records, label sur lequel les Flamingos enregistraient, un label qui n'a duré d'ailleurs que jusqu'en 1954. On va écouter des Flamingos, le morceau Golden Teardrop, puis ensuite on écoutera un autre groupe vocal avec leur plus grand succès, The Marcells, qui nous interpréteront Blue Moon.

0: Les Marcels, ce groupe qui doit son nom à une coiffure initiée par un coiffeur français, on en apprend des choses dans cette émission. Ils interprétaient Blue Moon, une des plus célèbres interprétations d'ailleurs de ce fameux Blue Moon de Roger Sanar. C'était en 1961.
1: Ils en ont vendu 1 million d'exemplaires.
0: C'est énorme, absolument. Et puis, le riff qu'on entend au début et qui est repris dans la chanson était lui aussi extrêmement célèbre. On va passer maintenant à un autre groupe vocal tout à fait merveilleux également.

0: Le célébrissime Little Darling, Don't Dream on Anybody But Me de Neil Efti était interprété par un groupe vocal, Thierry, extrêmement influent. Ils ont été en activité entre les années 40 et les années 50. C'est les Meltones auxquels était très lié le chanteur qui lui-même a fait une grande carrière de soliste, Mel Tormé, qui en était ici l'arrangeur pour les parties vocales. Et les arrangements instrumentaux étaient ceux de Marty Paich que l'on entendait à l'orgue avec des solos de trompette réalisés par Jack Sheldon. On peut noter que dans cet ensemble vocal, il y avait une chanteuse qui s'appelait Ginny O'Connor et qui deviendra plus tard la femme de Henry Mancini. On va poursuivre avec un autre groupe vocal, d'ailleurs assez influencé par les Meltones, c'était les Four Freshmen.
1: Oui, ils ont revendiqué cette influence ainsi que celle de Glenn Miller, en particulier, enfin en tout cas des vocalistes de Glenn Miller, The Four Freshmen, qui naît en 1948, particulièrement lié à deux frères, Rose Barbour et Don Barbour, et un groupe d'Indianapolis qu'on va retrouver dans les années 50, hein, qui est leur décennie d'âge d'or, comme la plupart des groupes vocaux de ce style assez jazz. Hein. Ils étaient d'ailleurs admirés, les Four Freshmen, par des personnalités comme Dizzy Gillespie, Woody Herman ou Stan Kenton. On va aller retrouver les Four Freshmen donc en 55 dans l'album Voices in Modern, et le morceau qu'on a choisi, c'est un standard absolu de Harold Arlen pour la musique. Il s'agit de Over the Rainbow.

0: Jeepers Creepers, interprété par un autre groupe au firmament des groupes vocaux de cette époque. Nous étions en 1955. C'était bien sûr les Hi-Los. Les Hi-Los qui tirent ce nom assez drôle de la taille des membres de ce quatuor vocal. Deux étaient grands et deux étaient petits. Donc ça a donné les Hi-Los comme nom. Et les Hi-Los étaient donc un quatuor avec un certain Gene Perling qui était déjà l'arrangeur vocal de ce quatuor et que nous retrouverons dans un autre groupe qu'il a formé un peu plus tard et que nous écouterons au cours de cette émission.
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0: Les merveilleux Lambert, Hendrix and Ross, un groupe vocal très très influent, puisqu'ils étaient parmi les premiers à avoir, avec Eddie Jefferson, inventé ce qu'on appelait la vocalise, c'est-à-dire l'art de mettre des paroles...
1: Avec un E.
0: La vocalise avec un E, l'art de mettre des paroles sur des grands solos d'instruments. Un exemple ici, dans ce que nous venons d'entendre, une composition de John Hendrix dans ce Everybody's Boppin' du pur bop. Les trois chanteurs, Dave Lambert, John Hendrix et Annie Ross, étaient en compagnie ici de Harry Eddie à la trompette, Guildo Mahones au piano, Ike Isaac à la basse et Walter Bolden à la batterie. On va les retrouver, Thierry, dans un standard, le standard de Bobby Timmons, Morning.
1: Oui, c'est dans le même album, hein, paru en décembre 1959. Ça s'appelle Hottest New Group in Jazz, hein, le plus important, enfin le plus excitant des groupes, des nouveaux groupes de jazz. Effectivement, Morning, donc, qui est un succès énorme à l'époque de Bobby Timmons, avec des paroles de John Hendrix. Là, on retrouve vraiment la notion de vocaliste dont
0: oui,
1: vous parliez.
0: John Hendrix a été aussi un grand parolier.
1: Tout à fait, oui, il a repris pas mal de morceaux, il a mis des paroles en tout cas sur pas mal de standards, y compris de Juan Gilberto en version américaine, puisqu'il a fait un disque d'hommage à Juan Gilberto. Et alors la particularité de ce Morning, c'est qu'il est repris à peu près à la même époque avec des paroles françaises de Mimi Perrin par le fameux groupe Les Double Six, qui était influencé bien sûr, qui revendiquait l'influence de Lambert, Hendrix et Ross. On ne sait pas vraiment s'ils avaient écouté la version de
0: Probablement.
1: Mais probablement, même si c'est très proche.
0: Mimi Perrin était à l'affût de tout ce qui pouvait se faire et il connaissait surtout grâce à ses amis Dizzy, Quincy et tous les autres.
1: Probablement, mais en effet, en tout cas, c'est très proche dans le temps. Les deux versions sont malgré tout assez différentes, non seulement par la langue, mais même par le style vocal. Ce ne sont pas tout à fait les mêmes. Et puis surtout, les double six sont de toute façon un peu plus nombreux, comme le nom de leur groupe l'indique. Donc, Morning en anglais d'abord par les Lambert, Hendrix et Ross, et Morning en français par les double six.

0: La version française donc de ce standard des années du début des années 60, fin des années 50, Morning de Bobby Timmons, avec des paroles françaises superbement écrites comme toujours par Mimi Perrin. Donc ça s'appelait maintenant en français La Complainte du Bagnard. On va quand même citer les six membres des Double Six à l'époque de leur premier album en 1961, puisque c'est les Double Six meets Quincy Jones. Donc les arrangements sont signés par le grand Quincy. Les Double Six, c'était donc à l'époque Mimi Perrin, Monique Aldebert, Louis Aldebert, Claude Germain, Jean-Claude Briodin et Ward Single, mais il y a également d'autres membres, comme par exemple Daniel Humer ou Christiane Legrand, Laurent.
1: On va rester avec ce formidable ensemble, jamais égalé, qui n'a pas une grande discographie.
0: Et qui égale les Américains largement.
1: Très largement, et qui a fait un travail extrêmement original, et on peut le noter en français, même si ce n'est pas toujours le cas dans tous ses albums. Et on va en écouter un qu'on connaît peut-être moins que les albums qu'ils ont gravés avec Dizzy Gillespie ou Quincy Jones. C'est ce Double Six of Paris Sings Ray Charles, enregistré en 1964. On va les écouter dans One Mint Julep avec comme soliste au piano Bobby Scott, Jerome Richardson au saxophone, Bill Byers au trombone et Milt Hilton à la contrebasse, ainsi qu'Ozzie Johnson à la batterie.

Sacha, Little David's Fugue, une composition de John Lewis pour ce disque magnifique qui réunit le Modern Jazz Quartet avec les Swingle Singers fondés par Ward Swingle, un Américain qui était arrivé à Paris en 1951, qui est également un des membres fondateurs des Double Six. C'était dans l'album Place Vendôme en 1966. 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

0: Rosa, c'était bien sûr la fameuse chanson de Jacques Brel dans une version relativement rare, voire très rare, d'un groupe vocal qui s'appelait Les Riffs. Alors il y a eu pas mal de groupes vocaux, en France au début des années 60, c'était même un tout petit peu à la mode. Les Riffs avaient comme directeur musical, et je crois que c'était un pseudonyme aussi, le nom Riff, Hubert Rostin, qui n'était pas n'importe qui, un très grand musicien, arrangeur, compositeur qui a œuvré un peu partout dans le jazz, la musique de film et autres. Et parmi les membres des Riffs, on retrouvait en fait des membres des Double Six et même des Swingle Singers, et particulièrement Claude Germain, Jean-Claude Briodin et Jeannette Beaugoumont. Enfin bref, c'était toujours un tout petit peu les mêmes membres qui naviguaient entre des groupes vocaux qui pour certains ont une certaine célébrité et d'autres moins comme les Riffs, mais également aussi comme celui qu'on va écouter maintenant, les Masques.
1: Oui, tout à fait, un groupe, les Masques, qui n'a pas eu le succès des World, des Swingle Singers ou des Double Six, qui a une existence beaucoup plus courte, mais les Masques étaient formés de Claude Martel, de Pierre et Marie Vassiliu, de Claude Germain, de Nicole Croisy et d'Alice Herald, qui elle participait également aux Swingle Singers. On va les écouter dans cet album Brazilian Soul qu'ils enregistrent en 1969. Ils sont accompagnés d'ailleurs par un trio de musiciens brésiliens, le trio Camara, avec Fernando Martins au piano, Edson Lobo à la basse et Nelson Serra à la batterie, un trio qui a beaucoup œuvré en France, et ils interprètent Un regard, un sourire, une chanson composée par José Bartel, autre habitué des groupes vocaux.

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1: Ça ne vous a sans doute pas échappé, on est passé du français au portugais du Brésil, mais le groupe précédent, Les Masques, nous avait amené dans une ambiance brésilienne. Ici, c'était Os Cariocas, un des groupes vocaux brésiliens les plus importants, peut-être le premier, né en 1942 hein, dans le quartier Tijuca à Rio de Janeiro, et qui a rejoint, on va dire, le mouvement Bossa Nova à la fin des années 50. Évidemment, c'est à ce moment-là qu'on les a captés, en quelque sorte. Ici, c'était la Samba do Avião, un des plus beaux thèmes de Antonio Carlos Jobim, hein, qui célèbre l'arrivée sur Rio en avion. L'aéroport de Rio, d'ailleurs, s'appelle l'aéroport Antonio Carlos Jobim, c'est quand même important de noter. C'était dans l'album Introducing Os Cariocas, donc en 1965. On peut dire, Laurent, qu'il y a une vraie tradition aussi au Brésil de groupes vocaux, notamment dans les années 60.
2: Absolument, et qui a accompagné notamment le mouvement de la Bossa Nova. Et parmi ces groupes vocaux, il y a le Quarteto MC, un quatuor vocal de femmes qui a été fondé en 1960 et très lié à la figure de Vinicius de Moraes, qui les avait baptisés ainsi, Quarteto MC, parce que le prénom des quatre musiciennes qui composaient ce quatuor commençait par si. On va les écouter en 1967, le Quarteto MC, dans un album intitulé Pardon My English, et ils reprennent une version d'un autre thème de Tom Jobim, le Inutile Paisagem, qui devient ici Useless Landscape.

0: Useless Landscape, inutile paysage, j'aime la composition de Tom Jobim, interprétée en 1967 dans l'album Pardon My English par le célèbre quartuor féminin Quarteto MC brésilien.
1: Un groupe maintenant masculin, lui, un trio qui est à la fois un trio d'instrumentistes et de vocalistes. Qui
0: oui,
1: est
0: ça se faisait beaucoup au Brésil. Oui.
1: Oui, mais c'est plus rare quand même, disons, dans la sphère mondiale des groupes vocaux. Originellement, les trois membres du Tamba Trio, c'est Luis Cessa qui jouait à la fois du pied, qui jouait du piano, Bebeto Castillo qui jouait la contrebasse et de la flûte, et Elcio Milito à la batterie, mais ils agrémentaient leurs morceaux d'harmonie vocale tout à fait remarquables. Ils naissent en 1962, eux aussi dans un rapport très étroit avec la bossa nova et disons la scène jazz, la samba jazz comme on disait à l'époque. On les retrouve dans leur troisième album en 1964 pour un autre classique de la musique brésilienne, mais qui n'est pas signé lui, Antonio Carlos Jobim, mais tout simplement Baden Powell. Il s'agit du fameux Berimbau.

0: Baden Powell, à nouveau, en ce qui concerne en tout cas les compositions, puisqu'il s'agissait ici d'un pot pourri, comme on dit, hein, de Baden Powell, avec quatre morceaux différents, Violin, Vado, Samba do Perdão, Sopor Amor et Deixa. C'était enregistré par un autre groupe vocal brésilien assez fameux, qui naît lui en 1964-65, dans l'effervescence, si on peut dire, de la naissance de la dictature au Brésil, peut-être aussi dans un élan de résistance. Le groupe, c'était MPB4, donc, qui est un groupe d'une très grande longévité, même s'il y a eu des voix qui ont changé entre-temps, mais enfin qui a démarré à cette époque, au milieu des années 60, et qui existe encore aujourd'hui. C'était extrait ce pot pourri de l'album Antologia do Samba en 1974 du Brésil. On va aller en Pologne maintenant, Laurent.
1: Absolument, on va changer un peu d'atmosphère, même si on va rester quand même très lié à la bossa nova brésilienne, avec les Novi Singers, un groupe de musiciens polonais qui ont formé ce groupe, les Novi Singers, en 1964. Et ce groupe, Novi Singers, est l'acronyme de New Original Voice Instruments. Ils étaient, eux, très influencés, notamment par Lambert Hendrix and Ross. Et on sait que les conditions de pratique du jazz derrière le rideau de fer à l'époque n'étaient pas forcément très simples. Ils enregistrent ce disque Polish Jazz Bossa Nova en 1967. Et on écoute une composition d'un des membres du groupe, Brownie, de Bernard Kafka.

0: God Only Knows, le chef-d'œuvre de Brian Wilson, interprété par un autre groupe vocal, les Four Kin Cousins, qui sont rien moins que les filles des King Singers précités. C'était dans l'album The Four Kin Cousins en 1968. On va rester, Thierry, dans Retour de plage avec les Beach Boys, puisqu'eux aussi étaient évidemment dans leur pratique quotidienne passionnés d'harmonie vocale. Et ils ont repris un air qui était celui des Four Freshmen, qui était une des grandes admirations de Brian Wilson précisément.
1: Oui, absolument. C'était même son admiration majeure en matière de groupes vocaux. Il y a pas mal de groupes vocaux pop dans les années 60. Ça devient aussi un peu un genre à part entière, mais c'est sans doute les Beach Boys évidemment qui en est le plus important, le plus influent, le plus brillant, avec les compositions souvent évidemment de Brian Wilson. Alors on va écouter une reprise donc de ce thème dont vous parliez, Their Hearts Were Full of Spring, un thème de Bobby Troup un peu immortalisé par les Four Freshmen peu de temps avant, d'ailleurs au début des années 60. Et l'enregistrement qu'on va écouter n'est pas un enregistrement qui est apparu à l'époque officiellement, c'est un enregistrement
0: qui a été de travail.
1: Oui, je crois que c'est ça, ou dans une répétition pour un concert. En tout cas, mais c'est très très beau puisque c'est les Beach Boys a cappella, que c'est quand même relativement rare qu'on les entende de cette manière-là. Their Hearts Were Full of Spring par les Beach Boys en 1962.

0: un traditionnel français, comme on dit, un chant traditionnel que vous avez peut-être appris à l'école. En tout cas, c'était mon cas. Et ça s'appelle Orléans. Et alors, c'est ce qui est inattendu dans cette très belle version a cappella, ou presque, qui n'est pas due à un groupe vocal au sens strict du terme, enfin, qui utilise à peu près les mêmes techniques. C'est que c'est un morceau qui figure dans le seul album solo, c'est un bien grand mot d'ailleurs, peut-être, de David Crosby, un album qui s'appelle If I Could Only Remember My Name en 1971, dans lequel il y a beaucoup d'harmonie vocale, ce qui était aussi la spécialité un peu de Crosby, Stills & Nash et de Crosby, Stills, Nash & Young. Et parmi les personnes les musiciens qui sont passés sur cet album, on retrouve aussi bien Graham Nash, Neil Young, Johnny Mitchell, des membres de Jefferson Airplane, des membres de Santana et l'ensemble du groupe Grateful Dead. Autant dire, toute la musique californienne de l'époque est présente. Alors, je ne sais pas qui physiquement était présent au niveau vocal, en tout cas, dans cet enregistrement. Ce qui est sûr, c'est qu'en tout cas, cette version de Orléans est assez magnifique, est assez unique aussi en son genre.
1: On va passer à un autre groupe vocal tout à fait étonnant, fondé par un des membres d'un groupe que nous avons écouté au cours de cette émission, les High Lows, dans lequel figurait Gene Purley, extraordinaire arrangeur vocal qui va réitérer en fondant en 1971 les Singers Unlimited, un groupe limité non pas par le talent, mais limité par le nombre, et qui est un groupe qui a beaucoup travaillé dans la pub et qui a travaillé essentiellement pour le studio, ne donnant pas de concerts. Mais Gene Purley a réalisé parmi les plus beaux arrangements qu'on ait pu faire pour un groupe vocal en utilisant beaucoup la technique du re-recording. On va les écouter dans une série d'enregistrements qu'ils ont fait a cappella, parce que ces musiciens, ce groupe vocal a également enregistré avec des très grands musiciens, qu'ils soient des solistes ou des chefs d'orchestre. On écoute tout de suite Emily, le thème de Jolly Mandel, enregistré en 1971 par les Singers Unlimited, arrangé par Gene Purley.

0: standard pop, en quelque sorte, hein, de signé Gilbert O'Sullivan, enregistré à nouveau par les Singers Unlimited, toujours dans le même album que le titre précédent, Emily, peut-être plus connu. L'album, donc, A Cappella, en 1971, avec des arrangements de Gene Purling, qui figure d'ailleurs ces deux titres dans une anthologie très recommandable, The Complete A Cappella Sessions, donc sur le label allemand MPS, pour lequel les Singers Unlimited a beaucoup enregistré, notamment par exemple avec Oscar Peterson. On va retrouver, Laurent, un groupe moins connu que les Singers Unlimited dans un projet lui aussi moins célèbre, The Inner Voices, avec McCoy Tyner.
1: Oui, qui est un projet assez singulier dans la discographie de McCoy Tyner. C'est en 1977 que le pianiste enregistre avec quelques musiciens cet album intitulé Inner Voices, puisqu'il est en présence d'un groupe vocal et de musiciens instrumentistes dans un répertoire entièrement constitué de ses compositions. Nous écoutons une composition de McCoy Tyner issue de ce disque avec les Inner Voices. Il y a plus

0: For Tomorrow, une composition de Mike Heitner accompagnée par un ensemble vocal extrait de l'album paru en 1977, Inner Voices. On entendait bien sûr Mike Heitner au piano, en compagnie ici de Ron Carter à la contrebasse.
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2: Un groupe français maintenant pour poursuivre, un groupe français un peu plus contemporain qui est toujours d'ailleurs en activité, les Voice Messengers, fondé par Thierry Lalot, un pianiste disparu maintenant depuis malheureusement 2018, mais qu'il a fondé ce groupe vocal avec un trio de jazz en 1994, un groupe qui a publié 3 albums et qui a navigué, enfin arpenté les scènes ici et là, un groupe qui a été célébré à l'époque par Mimi Perrin, donc qui savait de quoi elle parlait, puisqu'elle était la fondatrice des Double 6, les Voice Messengers, qu'on va retrouver dans une très succulente version du Stolen Moments de Oliver Nelson, un standard moderne vraiment fameux, avec des paroles de Cécile Rigazio, qui a mis des paroles françaises sur ce thème qui n'en avait pas au départ. Il y a eu des paroles américaines, bien sûr, et il est question largement dans ce morceau de la canicule. On aurait pu le faire figurer il y a 2 semaines, en l'occurrence, pour effectivement l'émission que nous avions consacrée à la météo. Cet extrait de l'album Lumière d'automne.

0: que dit la météo? C'est une question que beaucoup se posent à juste titre. C'était
1: une chanson d'actualité.
0: Voilà, une fragment d'une des paroles de, en français de ce Stolen Moments, ce très beau standard d'Oliver Nelson, par les Voice Messenger qu'il a interprété, enfin qu'il le réinventait d'une manière, je trouve, assez remarquable. Un autre groupe français maintenant, Laurent.
1: Oui, les 6 et demi, alors qu'ils se revendiquaient évidemment de l'héritage des double 6, déjà de par leur appellation, des chanteurs fort bien entourés qui ont réalisé 2 albums. Et je vous propose d'entendre certainement le meilleur d'entre eux, enregistré en 1997 pour le label Dreyfus Jazz. Et ils reprennent une chanson écrite pour la musique par Michel Legrand et Eddy Marnay pour les paroles. Quand ça balance, ils sont accompagnés, les 6 et demi, par Thierry Elias au piano, Jean-Marc Jaffet à la basse et André Ceccarelli à la batterie.

0: pour faire une jam. C'est une chanson de Charles Aznavour réinventée par un quartet vocal d'occasion en quelque sorte, formé en 1996 pour un spectacle qui s'appelait De l'influence du jazz sur la chanson française. Le quartet vocal d'occasion, c'était Swing avec Fabienne Guyon, Florence Pelly, Gilles Vajoux et Jacques Verzier, les trois musiciens qui accompagnaient ces quatre chanteurs. C'était Thierry Boulanger, Benoît Dunoyer de Segonzac et Alain Richard, le tout en 1996.
1: Et on se quitte, Thierry, avec quelques extraits d'un morceau culte d'un groupe qui a enregistré trois albums qui avaient été formés en 1978 à la fin des années 70, le groupe vocal féminin Rare Silk, dont on entend une réédition de 2019 et le morceau s'intitule Storm.

0: Tempête, hein, pour finir cette émission, qui s'agissait du morceau Storm, interprété par ce groupe vocal assez rare et assez culte, Rare Silk, pour finir ce programme autour des groupes vocaux. 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
1: 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On se retrouve la semaine prochaine pour un prochain Retour de plage. Merci à Adelino Mello qui était au mixage, assisté de Clara Salas. Cette émission a été réalisée par Delphine Keravec.
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6: Elle est debout sur le capot d'une voiture dans une tenue blanche presque satinée. Une main posée sur le ventre, l'autre est en l'air, le doigt pointé vers le ciel. Elle parle, la tête haute, une grosse boucle d'oreilles ronde et dorée illumine son visage. Autour d'elle, la foule, des téléphones braqués sur cette jeune femme, tous les regards happés par sa prestance. Cette photo digne d'un tableau a été prise le 8 avril 2019 au Soudan par Lana Haroun. La femme, devenue icône de la révolte, s'appelle Ala Salah, une étudiante en architecture de 22 ans à l'époque. Ce jour-là, la foule ne voit pas juste une image marquante. Les Soudanais et Soudanaises entendent une voix. Ala Salah récite un poème repris et scandé par les gens. L'art au service de la révolte, un principe qui a porté ce pays plus d'une fois dans les périodes sombres de son histoire. Un pays où les femmes sont des figures de lutte au même titre que les hommes, c'est ce que nous allons explorer ensemble dans cette émission. Bonjour et bienvenue dans Planète Okora.

Dans cette émission autour du Soudan, nous allons mettre la lumière sur les musiciennes, celles d'hier et d'aujourd'hui, des artistes qui ont toujours eu une place privilégiée dans ces musiques traditionnelles. Et puis, nous accueillerons une artiste soudanaise qui sort son premier album début octobre. Elle s'appelle Soulaf, artiste réfugiée en France, qui nous proposera une session musicale en fin d'émission. Des extraits justement de ce disque à venir. Avant de la recevoir, voici une voix du Soudan, celle de Salma Al-Assal.

El Hadara Dima, la vie éternelle perfide, une chanson interprétée par un groupe de femmes, Saadeya Ahmed Adam, Amira Mahmoud Mohammadain et Awedeya Othman Al-Sher, guidée par la voix de Salma Al-Assal. C'est un disque qui présente le répertoire appelé Al-Sabata, un genre traditionnel porté par les femmes au Soudan. On l'entend, il y a des voix mais aussi des percussions, plus précisément des daloukas. Ce sont des tambours que l'on joue dans des célébrations comme des mariages, mais aussi pour accompagner spécifiquement ce répertoire féminin. Les musiciennes ont toujours eu une place dans les musiques traditionnelles du Soudan, notamment grâce au Hakamat. C'est un répertoire de chants patriotiques interprété par les femmes pour encourager en musique les combattants pendant les guerres d'indépendance. Et après cette indépendance obtenue le 1er janvier 1956, ces chants ont évolué vers ce que l'on écoutait à travers la voix de Salma Al-Assal, des chants toujours interprétés cette fois-ci dans un autre contexte. Les femmes se retrouvent assises en cercle sur un tapis tissé de feuilles de palmier appelé sabata, d'où le nom de ce genre musical al-sabata. Ces femmes chantent, elles frappent dans leurs mains, elles jouent des tambours et portent à travers leur voix des sujets du passé et du présent. Grâce à cette longue tradition féminine dans les musiques du Soudan, beaucoup de chanteuses soudanaises font entendre leur voix, leurs univers, leurs textes. Parmi elles, je voulais vous faire entendre Racha. C'est une artiste née en 1971 et comme des millions de Soudanais, de Soudanaises, une artiste exilée qui quitte son pays en 1991 pour fuir la guerre et elle trouve refuge en Espagne. Voici Racha, un extrait de son album Soudaniat.

0: La voix de l'artiste soudanaise Racha, une des nombreuses voix qui raconte l'exil, les luttes, les guerres, l'espoir parfois aussi, avec toujours un regard vers le passé, pas nostalgique mais plutôt un regard conscient de ce qu'il faut conserver de ce pays, de ses traditions, ses voix, sa poésie, ses cultures, de la richesse de sa mixité, de sa complexité aussi. On ne parle pas beaucoup, certainement pas assez, du Soudan, un pays meurtri par des conflits dramatiques, mais des conflits qui n'éteindront jamais la culture soudanaise. Les artistes se sont toujours mobilisés, ont toujours utilisé leurs voix, leurs instruments pour dénoncer ces conflits et la dictature. Mais le Soudan ne se résume pas à ses blessures et c'est ce que nous allons voir aussi avec notre invité du jour.
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0: Parmi les musiciennes qui font vivre les musiques du Soudan, j'ai le grand plaisir d'accueillir aujourd'hui Soulaf. Bonjour et bienvenue dans Planète Okora. Hello.
2: Bonjour.
0: Soulaf, vous êtes arrivé à Paris en 2022 pour une résidence artistique à la Cité internationale des arts. Vous ne saviez alors pas que ce voyage était sans retour. En 2023, le Soudan, votre pays, est de nouveau entré en guerre. Vous n'y êtes encore jamais retourné. Vous dites que vous n'étiez pas préparé à cet exil. Quelle est votre situation aujourd'hui?
3: Yeah, I came in 2022.
2: Je suis venu en 2022 pour une résidence artistique. C'était pour enregistrer cette EP. Je n'ai pas amené de nombreuses affaires. Je n'étais pas prêt pour ça.
3: Yeah, by the end I recorded.
2: Mais à la fin, j'ai enregistré les morceaux.
3: Finding a new life here.
2: Et j'ai trouvé comme une nouvelle vie ici.
0: Comme beaucoup d'autres artistes soudanais et soudanaises, l'exil est devenu aussi source de création pour vous. Vous allez donc sortir votre premier album, Abba, dont on va parler. Et nous aurons la chance aussi de vous écouter jouer et chanter des extraits en fin d'émission. Avant, on va écouter le premier titre de cet album. Est-ce que vous pourriez nous dire un petit peu ce que ça raconte, ce titre, Biti Alitali?
3: Could you tell us about this track? Yeah, Bitil Hitali. In Arabic, it's
2: en arabe, my little daughter. Ça veut dire literally. Ma petite fille.
3: So as the EP, it's all written and most of it composed by my grandfather.
2: C'est écrit principalement par mon grand-père. In this track,
3: this track he wrote it. Ce morceau,
2: il l'a composé pour sa fille Maria, sa fille la plus jeune, quand elle s'est mariée et elle est partie du foyer familial. Il l'a enregistré sur cassette, c'était il y a 34 ans environ, et avant que je sois venu ici en France, je suis allé voir ma grand-mère Maria, je lui ai demandé d'enregistrer le son de cette cassette et on a réussi à l'inclure dans l'introduction de l'album. Donc c'est comme ça qu'on a introduit l'album.

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1: Bitté al-Hitali, extrait de l'album Abba de l'artiste Soulaf, qui est notre invité aujourd'hui. On entendait au début de ce morceau la voix de votre grand-père, qui était surnommé Abba, nom de cet album donc. Et vous dites à un moment, il me semble, dans l'album en anglais, je voulais écrire sur moi, mais c'est sur toi que j'ai écrit. Est-ce que vous pouvez nous parler un peu de votre grand-père, de qui il était?
2: My grandfather, he was. Yeah, when I say I wanted to write about.
3: Quand je disais que je voulais écrire sur moi, mais j'ai écrit sur toi. C'est parce que.
2: I think also the experience of.
3: Je crois que l'expérience d'immigration.
2: It really.
3: Si je peux l'appeler comme ça, ça m'est ramené à qui je suis. Donc, quand je suis arrivé ici, après quelques temps d'avoir résidé dans un nouvel endroit avec de nouveaux codes et de nouvelles personnes, ça m'a fait me questionner qui j'étais. Et je voulais écrire sur qui j'étais. Et je me suis trouvé à regarder dans mes racines et à ma famille et ces valeurs et ces conversations et ces rires qui m'ont forgé dans mon âme et dans mon esprit. Et ce que j'ai écrit, c'était vers Abba, mon grand-père, parce que ça m'a libéré de plein de choses. Je les écrivais et je les écoutais depuis tout petit. Et aussi, ça m'a transmis de nombreuses valeurs dont j'avais besoin de cet homme. Et ça m'a fait l'admirer d'autant plus avec le temps, le plus que je comprends ses paroles. Donc c'est une question, enfin, il s'agit des racines, de l'identité et ses réponses.
1: Est-ce que dans ces valeurs transmises par votre grand-père, il y a des choses qui sont, vous diriez, communes avec l'identité de votre pays, du Soudan?
2: Oui,
3: je peux dire ça. Je pourrais dire ça.
2: Because the, for example, my grandfather was not the only one that.
3: Par exemple, mon grand-père n'était pas le seul qui écrivait des chansons juste pour lui-même et pour ses amants. Les Soudanais, Soudanaises font ça pour s'amuser et ils écrivent sur l'amour et le soutien et ce lien. Et je le sens.
2: Most of the Sudanese.
3: Dans la plupart des gens au Soudan.
2: And also, I feel that we have that also. The Sufi.
3: Qu'on a aussi.
2: Also affected the Sudanese culture very much. So that's why also I feel.
3: Le Sufi a beaucoup affecté la culture soudanaise, yes, et je crois que de cette façon-là, c'est aussi lié à la culture soudanaise.
1: Vous avez fait un choix musical pour cette émission que nous allons écouter tout de suite et je vous laisserai nous présenter ce que l'on est en train d'écouter dans Planète Okora.

0: On écoute votre choix musical pour cette émission, Soulaf. Est-ce que vous pourriez nous présenter ce morceau? Qui chante? Dans quel cadre? Qu'est-ce qu'on écoute?
1: Okay, this, yeah, this song is
2: cette chanson, c'est Samhala Soufou.
1: And its translation is the sons of Al-Mahi.
2: La traduction, c'est les fils de Al-Mahi.
1: We call it.
2: C'est Midi, Mahi. C'est une chanson spirituelle qui parle principalement du prophète Mohammed.
1: Et
2: dans le soufi, on parle du parcours spirituel, si on peut dire. Je l'ai choisi.
1: Really there in the house of my grandfather and
2: parce
1: my
2: que c'était dans la maison de mes grands-parents, donc c'était pour me transporter en arrière à cet endroit.
1: Just a bit of their voice,
2: un peu de leur voix, parce que c'est vraiment un milieu pour moi.
0: Le Soudan, votre pays, est riche de nombreuses traditions, des cultures qui se rencontrent. Je pense bien sûr à toute cette culture arabe, par la langue notamment, mais aussi la culture nubienne, la poésie, tout ce qu'a aussi apporté le peuple Béja. L'identité du Soudan est multiple. Qu'est-ce que vous saisissez de toutes ces cultures dans votre vie et aussi peut-être dans votre musique?
1: Yeah, my music, it's specifically,
2: ma musique est tout particulièrement influencée par la musique du Soudan du Nord. Comme vous dites, il y a de nombreuses traditions musicales, des types de musique avec des gammes et des langues aussi différentes. Donc ce que je chante est influencé par la musique de ma région d'où je viens.
1: Blues, it's also influenced.
2: Je sens que c'est influencé aussi par le blues, et c'est ça que j'aime énormément, et j'aime beaucoup le blues.
0: Et comment est arrivé le blues dans cette région-là?
1: Je
2: ne peux pas dire, je n'ai pas cette information, mais
1: just from my from what I think,
2: selon mon intuition.
1: Because it's very emotional, and
2: puisque
1: blues
2: c'est
1: for
2: très
1: me,
2: émotionnel, et pour moi le blues c'est très émotionnel, émotif. Ça nous vient, ça nous parvient par la douleur, la souffrance.
1: Especially in my region,
2: et surtout dans ma région,

0: منطقة الشايقية or the North State in Sudan, الولاية الشمالية.
1: L'état du nord du Soudan sont si émotifs, ils sont trop émotifs. Quand il a, quand mon grand-père a écrit ce morceau pour Marie, elle a voyagé de son village à un autre village, pas à notre pays, et il a expliqué son manque. Tous les gens de cette région sentent les choses de façon très intense. Je crois que c'est le lien avec le blues, mais comment le blues est arrivé Je ne saurais pas dire.
2: En début d'émission, on entendait votre voix qui récitait un extrait de poème ou de chanson. Est-ce que vous pourriez nous dire ce que c'était et peut-être dans les grandes lignes ce que ça voulait dire, s'il vous plaît, Soulaf?
0: I said, mara ba'dahum wa tafarraqa ba'dahum, that some of them went or passed.
1: Certains sont partis ou sont passés au-delà et sont ailleurs, mais ces chansons sont restées, qui traitent de ces personnes dont la richesse est d'en avoir assez suffisamment, et l'amour est la façon de vivre que en nous, quand le jeu devient étroit.
0: I don't know how to describe a ninja, but yeah, it's a way of
1: comment
0: surviving.
1: Décrire ninja, ninja. C'est une façon de survivre par le nous plutôt que le moi, le jeu.
2: J'introduisais aussi cette émission avec la place des femmes dans ces traditions musicales du Soudan et dans la musique même du Soudan. Est-ce que vous vous êtes toujours senti tout à fait légitime de chanter et de jouer du oud?
0: As a Sudanese woman?
2: Yeah.
0: Okay.
1: En tant que femme soudanaise,
0: oui. Just about my
1: je vais
0: own
1: parler
0: experience.
1: De ma propre expérience. Je viens. Je ne sais pas comment. La société, elle est un peu conservatrice, donc ce n'était pas évident de jouer de la musique et de devenir une musicienne professionnellement en même temps. La musique était omniprésente. On chantait avec ma famille tous les week-ends à leur maison. Ce n'était pas si facile, évident, de devenir une artiste professionnellement.
2: Soulaf, vous avez fait un choix musical pour cette émission. J'avais envie de vous en proposer un, j'espère que ce sera une découverte. Le titre s'appelle « Ici et maintenant ». C'est la voix de Walid Ben Selim, accompagnée par la harpiste Marie-Marguerite Cano.
3: On va vous présenter maintenant une autre poésie de Darwish. Celle-là s'appelle Huna Wal'an. Et il dit, ici et maintenant, entre les débris du chose et du rien, nous vivons dans les faubourgs de l'éternité. Nous jouons parfois aux échecs, insouciants du destin derrière la porte. Nous sommes qui nous sommes, sans nous demander qui nous sommes, car nous sommes toujours là, ravaudant la robe de l'immortalité.

0: Il ne nous laisse jamais indemne, le chanteur Walid Ben Selim en concert avec la harpiste Marie-Marguerite Cano avec ce titre Ici et Maintenant dans cet album Here and Now qui met en mélodie les textes de différents poètes et ici c'est la prose du poète palestinien Mahmoud Darwish que l'on entendait. Soulav, je crois que vous ne connaissiez pas Walid Ben Selim, qu'est-ce que vous en avez pensé?
1: Non, this is the first time.
2: Non, je ne connaissais pas. C'est la première fois que je l'écoutais. C'est un vrai, réel plaisir. Merci beaucoup pour ce choix. C'est vraiment comme un monde. Je suis
0: amoureux. Il faudrait que vous le rencontriez, Walid Ben Selim. Il habite en France. C'est le moment de vous laisser aussi vous exprimer en musique. Alors vous êtes venu avec votre oud, votre voix, et puis vous allez nous interpréter ici dans le studio deux extraits de votre album à venir, Abba. La sortie est prévue le 9 octobre, un disque du label Real World. Est-ce que vous pourriez nous présenter ce que vous allez interpréter, Soulav, s'il vous plaît?
1: Yeah, I will play,
2: oui, je vais Samin. Jouer Samin.
1: And Samin, it's a song. That speaks about
2: c'est un morceau qui raconte les personnes avec un grand cœur, un bon cœur.
1: Abdelazim
2: décrivait la communauté qui vit par le nous et par l'humilité.
1: The people that keeps him closer
2: le peuple qui le garde au plus près de son la meilleure version de lui-même.
1: Yeah, and how they drove him,
2: et comment
1: through his spiritual journey.
2: Ils lui ont guidé dans son Shogiana. Parcours spirituel. Et l'autre Shogiana morceau, c'est Shogiana.
1: It means my longing.
2: Ça veut dire mon...
1: My longing, and it's a song I used to listen to it from my mom when she was doing like different activities in the house since I was a child, and she was just humming it.
2: Différentes activités dans la maison. Ma mère, elle le chantait, elle le marmonnait. Yeah, et dès que je le chante, je me sens, je sens sa voix qui me traverse dans ma voix. Je ne sais pas comment le décrire.
1: Et Abdelazim
2: décrit aussi son sentiment de désir profond de devenir la meilleure version de soi-même, son appel profond pour la lumière.
0: Merci beaucoup, Soulav, d'avoir été au micro de Planet Okora. Je vais vous laisser vous installer en studio. On va écouter donc ces deux titres sur France Musique, joués ici. Je vous laisse vous installer et nous allons entendre Samin et Shogiana par Soulav.
2: Samin et Shogiana par Soulav. Thank you.

On écoute l'artiste soudanais Soulef qui nous joue en studio des extraits de son premier album. Vous êtes sur France Musique dans l'émission Planète Okora.

0: À la voix et au oud, c'était Soulaf dans les studios pour cette session musicale. Elle jouait des extraits de son premier album à venir, Abba, un album créé avec le producteur Maxime Kozinets. Soulaf sera en concert à Paris au Mama Musique et Convention, ce sera le 15 octobre. On mettra les informations sur la page de cette émission. Merci à Max James pour la réalisation, à Maud Nourri, notre attaché de production, à Spencer Bambro pour l'interprétation, à la technique et à la prise de son. Aujourd'hui, nous avions Jean-Baptiste Etchepar-Borde, Ocel de Bourine, Estelle Gauthier. Planète Okora est disponible en podcast sur l'application de Radio France, à la réécoute sur le site de France Musique. Quant à moi, je vous retrouve samedi prochain à 14h avec du flamenco au programme. Bonne journée à l'écoute de France Musique.
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5: À la fin du deuxième épisode de notre série, Arthur Rubinstein quitte définitivement sa vie berlinoise. Après des adieux baignés de larmes, dit-il, il monte dans le train pour Varsovie avec son ami Jules Wertheim et le père de ce dernier. Dans ce troisième volet, Rubinstein va parcourir le monde, de Varsovie à New York, en passant par Paris, de coups de chance en désillusion. Le facétieux Monsieur Rubinstein, épisode 3, tout un monde nouveau.

C'est donc une toute nouvelle vie qui attend notre jeune musicien. Dans sa biographie, Harvey Sachs décrit le jeune Rubinstein de 17 ans comme un homme plein de contradictions. Il est fier de son extraordinaire talent musical, mais ne fait pas grand-chose pour le développer. Il est sûr de sa musicalité, mais pas sûr de pouvoir la développer sans professeur. Il est déterminé à avoir le moins de contact possible avec ses parents, mais cette décision le fait culpabiliser. Il est fier de son succès avec des femmes plus âgées, mais regrette de ne pas réussir à séduire les jeunes filles raffinées de sa génération. Et enfin, il a l'habitude de fréquenter la haute bourgeoisie, mais a honte de ne pas avoir d'argent. Malgré toutes ces contradictions qui se mettent en lui, son arrivée à Varsovie l'enchante et il jouit rapidement de sa liberté toute neuve. Il s'installe dans la belle demeure de la famille Wertheim et il profite des charmes de la ville. Cette ville, justement, c'est le Paris de l'Est. Quant aux femmes de Varsovie, ajoute Rubinstein, elles mériteraient un chapitre spécial. Ajoutez à la grâce féminine et au chic de la parisienne le fameux charme slave, c'est ce qu'il dit. Et puis pimentez la beauté nordique d'exubérance et de flamme italienne et vous avez une idée de la varsovienne type. Le 13 février se tient donc le fameux concert qu'il doit partager avec Jules Wertheim. Souvenez-vous, on a vu dans notre deuxième épisode que c'est pour cela qu'il a quitté Berlin. Parce que le père de Jules lui a proposé de l'héberger et de louer la Philharmonie de Varsovie pour qu'il s'y produise avec son compositeur de fils. Au programme de ce concert, le public découvre donc la fantaisie de Wertheim et entend sous les doigts de notre pianiste le premier concerto de Brahms. C'est un succès qui lui permet d'obtenir quelques semaines plus tard un autre récital, cette fois en solo, au conservatoire.

Rubinstein adopte tout de suite le mode de vie luxueux de la famille. La cuisine exquise, les sorties au théâtre et les nombreuses réceptions où il rencontre les hommes et les femmes de la haute société. C'est d'ailleurs lors d'un de ces dîners qu'il fait une rencontre importante, celle d'un violoniste qui va devenir jusqu'à sa mort l'un de ses plus proches amis, Paul Kochanski. Né quelques mois après Rubinstein, Paul Kochanski a été découvert par le chef Émile Mlinarski, qu'il a élevé comme un fils. Après avoir été nommé pour un an à 14 ans premier violon du Philharmonique de Varsovie, il est parti étudier conservatoire de Bruxelles, soutenu par quelques bienfaiteurs polonais. Arthur est tout de suite fasciné par ce garçon avec lequel il a un point commun, avoir été déraciné trop tôt et emmené loin de sa famille pour se lancer dans une carrière musicale. Voici comment Rubinstein le décrit. Il avait l'une des têtes les plus fascinantes et les plus séduisantes que j'ai jamais vues. Le visage était carré et vigoureux, avec un menton pointu et un nez finement découpé et légèrement busqué. Sans perdre un instant, Kochanski propose à Rubinstein de jouer la sonate en ut mineur de Beethoven. « On eût dit que nous avions toujours joué ensemble », se souvient le pianiste. Quand il suggérait une expression, je le suivais dans l'instant. Quand je formais un phrasé, il le reprenait dans la même veine. Sur le plan musical, nous étions faits l'un pour l'autre. Les deux musiciens resteront proches jusqu'à la mort prématurée du violoniste d'un cancer en 1934. « J'ai dû lui survivre toutes ces années », écrira Rubinstein, « privé de son amitié que je n'ai jamais remplacée ».

Son arrivée à Varsovie, ses premiers succès, sa rencontre avec Paul Kochanski, tout cela allait-il pousser Rubinstein à travailler d'arrache-pied ? Réponse, page 155 de ses mémoires. À ce stade de mon existence, je dois le confesser, j'étais prêt à me laisser aller. Je n'avais qu'une chose en tête, rencontrer telle ou telle dame, et je les voulais toutes. Mes exercices au piano étaient totalement relégués. Et voilà donc que Rubinstein entame à nouveau une liaison avec une femme ayant 30 ans de plus que lui, une femme chez qui il vit, Alexandra Wertheim. Oui, la mère de son ami Jules. C'était le destin, raconte Rubinstein, cela devait arriver. Un soir, après avoir chanté un lied émouvant de Schumann, submergé par l'émotion, Alexandra le prend dans ses bras et ils s'embrassent avec passion, sans un mot. C'est le début d'une nouvelle histoire. Peu de temps après, la famille Wertheim et Rubinstein se rendent à Zakopane où ils ont prévu de passer l'été. Les vacances tournent vite au cauchemar. La maison est sous tension. Les filles Wertheim ont bien compris ce qu'il se passait entre leur mère et le jeune pianiste et ça ne leur plaît pas du tout. Arthur le sent et il est très mal à l'aise. En proie à une terrible dépression et pour échapper aussi à cette ambiance morose, il décide de se mettre au travail. Conscient que son répertoire est restreint et démodé, il apprend de nouvelles œuvres, des œuvres dont le professeur Barthes l'avait justement tenu éloigné. Le deuxième concerto de Brahms, la passionata de Beethoven, des pièces de Chopin, Schumann ou Liszt. Et en seulement 2 mois, il arrive à saisir la structure des morceaux grâce à sa prodigieuse mémoire. Certes, techniquement, tout n'est pas parfait, mais il est beaucoup trop occupé à accumuler le répertoire pour se préoccuper de ses failles. Avec l'aide des pédales et de sa virtuosité innée, il s'en sort, dit-il, avec les honneurs du massacre.

Deux événements importants vont par la suite se produire. Tout d'abord, il va découvrir la musique d'un compatriote de tout juste 22 ans, Karol Szymanowski. C'est un jeune étudiant en médecine qui est venu lui présenter le travail de ce compositeur. En lisant ses partitions, Rubinstein est étonné de tomber sur la musique d'un si grand maître. Une personnalité pleine de puissance venait de faire irruption dans notre vie, dit-il. Il lui écrit alors une lettre et, très touché, Szymanowski vient le retrouver à Zakopane. C'est une autre grande amitié qui voit le jour pendant ces semaines estivales. Les deux jeunes artistes discutent, refont le monde, jouent ensemble et Rubinstein défendra l'œuvre de Szymanowski tout au long de sa vie. Certaines pièces du compositeur lui sont d'ailleurs dédiées.

0: L'autre tournant dans la carrière de notre pianiste se produit également lors de cet été 1904. Une lettre arrive pour lui à Zakopane d'un homme l'ayant entendu jouer à Varsovie, Konstantin Skarzinski. « J'ai des nouvelles d'un grand intérêt pour le jeune Rubinstein », écrit-il. Un impresario, M. Gabriel Astruc, a créé une société musicale dont l'idée de présenter des musiciens inconnus au public parisien, et ce, en grand style. Il vient de signer son premier contrat avec la claveciniste polonaise Wanda Landowska. « J'ai le sentiment qu'il aimerait engager le jeune Rubinstein. Pourquoi ne persuaderiez-vous pas ce jeune homme de venir à Chaville habiter chez nous pendant une quinzaine de jours? Je suis certain de trouver une occasion de le présenter à M. Astruc et d'autres musiciens aussi importants à Paris. » Pour Rubinstein, cette proposition a tout du miracle, comme il le raconte à Jacques Chancel.
1: Des choses inattendues arrivées au juste moment et à beaucoup de reprises dans ma vie. Et c'est très rare chez des gens, vous savez. Enfin, pour vous donner l'exemple, n'est-ce pas? J'ai quitté Berlin, mes études et tout ça, j'étais tout seul, je ne savais pas ce que j'allais faire, tout ça à cause des femmes, de cause des circonstances, n'est-ce pas? Enfin, j'étais à zéro, je ne savais pas quel c'est mon avenir. J'étais vraiment complètement abandonné, vous savez? Et j'avais l'âge tendre de 17 ans. Eh bien, des amis ou des connaissances me demandaient toujours avec cette indiscrétion typique: eh alors, qu'est-ce que vous allez dans l'avenir? Quels sont vos plans, mon ami? Quels sont vos plans? Alors moi, pour m'en débarrasser, j'inventais, ça veut dire que, voilà, mon imagination, la seule que j'ai eue, je dis, j'irai à Paris. Ah, c'était pas tant. Je n'avais aucun lieu, rien du tout, aucune attache, rien du tout avec Paris, vous savez. J'ai trouvé Paris parce que c'est très élégant. Tout le monde rêvait d'aller à Paris. Enfin, j'ai trouvé ça très chic de dire à Paris. J'aurais pu dire à Timbuktu, n'importe où. Mais deux semaines plus tard, j'ai reçu une lettre d'un monsieur que je connaissais à peine, qui m'a entendu dans un concert à Varsovie et qui m'invite de venir chez lui à Paris pour passer une quinzaine et être présenté à un impresario qui était Gabriel Astruc, qui venait d'ouvrir une chose très prétentieuse qu'il appelait la société musicale.
0: Gabriel Astruc est une personnalité incontournable de la vie musicale parisienne. Il est à la fois journaliste, éditeur, impresario, organisateur de concerts et agent. À l'âge de 40 ans, il a monté une agence de concerts et lancé la Grande Saison de Paris, où plus de 1000 récitals seront donnés. Le public y entendra Caruso ou Nelly Melba, la création de Salomé sous la direction de Richard Strauss, l'orchestre du Metropolitan de New York ou encore la première du Martyr de Saint-Sébastien de Claude Debussy. L'occasion est donc importante pour Rubinstein qui accepte de quitter la Pologne pour la capitale française où il retrouve Chaville et le comte Skarzinski. Gabriel Astruc organise rapidement une audition à la Maison Pleyel. Pour l'écouter, trois musiciens ont été appelés: le violoniste Jacques Thibault, qu'il a déjà rencontré à Berlin, Maurice Ravel, 29 ans à l'époque, et Paul Ducas, 39 ans. Voilà comment Rubinstein raconte son arrivée à Paris.
1: À Paris, il y avait une grande erreur de la part de cet impresario qui s'appelait Gabriel Astruc, qui pensait que j'étais un artiste accompli, parce que j'ai bluffé un tout petit peu devant Paul Ducas, Maurice Ravel et Jacques Thibault. Je lui ai fait croire que j'étais un pianiste formidable parce que je jouais des œuvres de Wagner par cœur, je savais accompagner des concertos de violon par cœur. Enfin, ça les a épatés. Mais ils ne m'ont pas vraiment jugé en tant que pianiste.
0: Ils ne l'ont pas jugé en tant que pianiste, nous dit Rubinstein, mais peut-être en tant que musicien. Car le trio est unanime, c'est un musicien de talent comme il y en a peu. Le 22 septembre 1904, notre pianiste signe donc un contrat avec Astruc. Il doit le faire valider par ses parents qu'il ne voit presque plus. Isaac et Felicia Rubinstein ne s'opposeront pas à ce contrat qui lui donne les droits légaux d'un adulte et 5 années de paiement mensuel.

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1: L'impresario Astruc voit les choses en grand pour présenter Arthur au public parisien. Il souhaite organiser un gala avec orchestre qui sera en partie financé par le fabricant de piano Étienne Gaveau. Ce sera le 19 décembre 1904 et l'orchestre L'Amoureux sera dirigé par Camille Chevillard. Il jouera le concerto en fa mineur et les études de Chopin, une pièce de Brahms également. Et après l'entracte, il retrouvera Marie Garden, créatrice du rôle

de Mélisande pour trois ariettes oubliées de Debussy. Il finira avec le concerto en sol mineur de Saint-Saëns. C'est un sacré programme. La première répétition est plutôt compliquée. Chevillard dirige sans expression ni nuance, regrette Rubinstein. Il est incapable de comprendre le sens d'un rubato. Mais le pianiste a néanmoins de quoi se réjouir puisqu'il peut rencontrer Camille Saint-Saëns. « C'était très bien », lui dit-il simplement après l'avoir entendu jouer son concerto. Puis il part sans un autre mot. Fin de l'histoire. Gabriel Astruc a raconté dans ses mémoires que faire la promotion de ce concert parisien n'était pas évident. Le public confondait le jeune pianiste avec la gloire du piano, le virtuose et compositeur à succès de l'époque, Anton Rubinstein. Le critique du Figaro, Charles Joly, écrit 5 jours avant le concert. « Un pianiste qui s'appelle Rubinstein? C'est impossible, il doit tout de suite changer de nom !» Pourtant, Anton Rubinstein est mort 10 ans plus tôt. Mais toute sa vie, Arthur se plaindra de cette confusion. Il devait incessamment répéter ou publier au grand de ce monde que non, il n'était pas Anton Rubinstein, non, il n'était pas non plus un de ses descendants. Et le sujet était apparemment devenu sensible. Arthur Rubinstein donc se présente aux Parisiens devant une salle archi-comble. Il est terrifié. D'ailleurs, le concert commence plutôt mal. Son concerto de Chopin est raté et peu habitué au piano gavot, il a du mal à en tirer de belles couleurs. Il trébuche même 2 ou 3 fois dans le final. Les applaudissements sont polis. L'intermezzo de Brahms qui suit ne trouve que peu d'écho auprès du public. Rubinstein sent bien que les 2 études de Chopin avec lesquelles il doit poursuivre ne vont pas l'aider. Alors, il décide de changer d'étude et en choisit une autre qui n'était sûrement pas encore mûre pour être jouée en concert.

0: C'est cette 11e étude Opus 25 qu'il lance devant un public médusé. Vous venez de l'entendre jouer ici non pas par Rubinstein, qui ne l'a pas enregistré, mais par un pianiste qu'il aimait beaucoup, Maurizio Pollini. Revenons donc au concert. Arthur attaque la 11e étude, maquille le difficile passage de la main droite à l'aide des pédales et termine le morceau en un éclair plein de brio. La foule est en délire. Il apprend alors qu'avec un public non initié, une exécution fracassante et fortissimo, même si elle est parmi les pires du point de vue musical, recevra toujours un accueil enthousiaste de la part d'une foule non musicienne. Il admet d'ailleurs avec honte qu'il a beaucoup exploité cette découverte. Malgré un public au premier abord enthousiaste, le concert est un demi-succès. Si le Figaro écrit un article flatteur, les autres critiques sont plus mitigées. Rubinstein donnera par la suite 3 autres récitals à la Salle des agriculteurs qui trouveront un meilleur accueil. Si Gabriel Astruc raconte que ces deux stars, Landowska et Rubinstein, lui apportent de la visibilité, le pianiste, lui, sent qu'on ignore son succès. Et puis la vie culturelle parisienne, comparée à Berlin, lui paraît bien morne. Les salles sont vieilles et la vie musicale est dominée par les concerts du dimanche. Les orchestres du dimanche, justement, ne jouent qu'avec des artistes célèbres. Donc, il se sent frustré et il n'a aucun engagement en vue. Il commence à être à court d'argent. Il a cependant la chance de rencontrer des musiciens intéressants à cette époque. La chanteuse Lina Cavalieri, dont il collectionnait les cartes postales lorsqu'il était à Berlin. La basse Fedor Chaliapine. Le compositeur Alexandre Scriabine, qu'il admire, puis qu'il admire beaucoup moins lorsqu'il apprend que ce dernier n'aime pas Brahms. Et le violoncelliste Pablo Casals, qui, comme lui, est un amoureux de la musique de Brahms. Le moral du pianiste n'est pas au beau fixe, et pour ne rien arranger, il attrape la scarlatine. Fièvre et délire durent 2 jours. 2 jours pendant lesquels il est veillé par une de ses sœurs venue lui rendre visite. Cette fièvre a visiblement altéré l'audition de l'oreille droite de Rubinstein, ce qui explique, selon la pianiste canadienne Janina Fialkowska, qui a travaillé avec lui, la particularité de son jeu. Un jeu tout en résonance, au son coloré et unique. Une fois remis de sa fièvre, Arthur Rubinstein fait quelques voyages. Il joue dans le sud de la France, en Pologne, en Suisse, et se rend à Londres pour la première fois, où il est invité à se produire lors d'une soirée donnée en l'honneur du duc et de sa fille, la princesse Patricia. Tous ses voyages se passent bien, mais rien à faire, sa carrière ne décolle pas. Encore une fois, durant cette triste période, alors que tout semble au point mort, Arthur apprend une incroyable nouvelle. On le demande pour une tournée en Amérique. Il a du mal à y croire, mais il se trouve qu'un critique de Boston l'a entendu à l'époque chez Paderewski en Suisse et il l'a recommandé à William Knabe, qui cherche un jeune virtuose pour promouvoir ses instruments fabriqués par Knabe & Co. 40 concerts seront donnés en 3 mois.
1: C'était alors l'époque où on faisait beaucoup de pianos. On construisait énormément de pianos. Il y avait peut-être 20 fabriques de pianos, fabricants de pianos importants. Chickering, Mason & Hamlin, Steinway, Knabe, Weber, vous avez entendu parler,
2: oui,
1: Baldwin,
2: oui,
1: voilà. Alors, pour faire la propagande de leur piano, ils ont engagé des pianistes pour faire des tournées sur leur piano.
2: C'est une opération publicitaire.
1: Absolument. Paderewski a fait sa carrière comme cela, avec Steinway.
0: Le 22 décembre 1905, Gabriel Astruc accompagne Rubinstein à la gare Saint-Lazare où il prend un train qui le mène au Havre et là-bas, un bateau l'attend, la Touraine, c'est son nom, direction New York. Ce transatlantique français ressemble à un bateau de rivière, en tout cas c'est ce que nous dit le musicien. Il se retrouve dans une minuscule cabine avec un petit lavabo d'où coule un maigre filet d'eau froide. La traversée durera 10 jours et sera difficile à cause d'une violente tempête. Le bateau danse au milieu du bruit terrifiant des vagues qui viennent battre la coque de tous les côtés. Il a le mal de mer, mais il se rend compte qu'en se mettant au piano et en jouant, il supporte beaucoup mieux le mouvement des vagues. Il se résout alors à ne plus quitter le foyer afin d'avoir le piano sous la main. Et d'ailleurs, quelques passagers osent sortir de leur cabine justement pour l'écouter. Il arrive à New York le 2 janvier 1906. En passant devant la statue de la liberté, il se sent ému. Le pauvre juif polonais que j'étais, écrasé par la botte russe, fut bouleversé par ce symbole de liberté. Voilà ce qu'il nous dit. De nombreux journalistes attendent sur le quai. Ils veulent avoir les impressions des passagers après cet éprouvant voyage. Rubinstein se retrouve alors en une de certains journaux new-yorkais qui titre « Rubinstein, le jeune pianiste polonais acclamé comme un héros par les passagers de la Touraine. Ou encore, un jeune pianiste épuisé après avoir joué des heures entières dans un ouragan déchaîné. Eh bien, en voilà une bonne publicité. Sur le quai, derrière les journalistes, l'attend Monsieur Ulrich, l'organisateur de sa tournée qu'il installe à l'hôtel Waldorf Astoria. Quel luxe ! Il y a même une salle de bain dans sa chambre, voilà quelque chose qu'il n'a jamais connu en France. Rubinstein est excité, c'est sa première grande tournée de concert. Il prend alors contact avec les pianos Knabeu, dont il doit faire la promotion. Le son étouffé, le toucher dur et les basses faibles de ce piano ne l'enchantent pas. Mais il n'a pas le choix, il doit faire avec cet instrument pour son premier concert, qui a lieu le 8 janvier à Carnegie Hall avec l'Orchestre de Philadelphie. Et évidemment, il a choisi son concerto cheval de bataille, le Sol mineur de Camille Saint-Saëns.

Rubinstein est rappelé 4 fois pour donner des bis, ce qui rend fou de colère le chef Fritz Schell qui refuse que les solistes donnent des bis dans les concerts avec orchestre. Mais le chef n'aura pas le choix. Il doit vite se calmer parce que le jeune musicien de 19 ans est acclamé. Tout se passe merveilleusement bien, écrit Rubinstein à Gabriel Astruc. J'ai reçu une grande ovation et c'était loin d'être gagné, car il semblerait que depuis Paderewski, aucun pianiste n'ait été accueilli ainsi. Cela ne semble pas très modeste, mais c'est bien la vérité. Il se produit ensuite à Baltimore, Philadelphie, Washington. Il joue aussi avec des orchestres de Chicago, Minneapolis, à Cincinnati, et il donne des récitals solos dans différents états. Il va de ville en ville, enchaînant des concerts plus ou moins bons devant un public toujours au rendez-vous. Quant à la critique, encore une fois, elle est mitigée. Une critique notamment lui fait beaucoup de tort. Elle a été écrite par un journaliste new-yorkais qui l'accuse de passer à côté du sens profond des œuvres qu'il interprète. Vous savez, c'est New York qui donne le ton. Et cette critique lui colle à la peau malgré d'autres papiers plus élogieux. Un journaliste de Chicago a par exemple écrit que c'est la plus importante personnalité entendue sur une scène de concert de la ville cette année. Et le Washington Post ajoute qu'à son écoute, on se perd dans la beauté des sonorités. Pour ne rien arranger, le pays ne lui plaît pas. Il trouve la campagne américaine sinistre et peu séduisante. Quant à New York, écrit-il, à l'époque, c'était une métropole très laide. Le découpage de la ville est monotone, les rues sont sales et malodorantes, bondées d'une foule mal vêtue au visage triste. Il aime pourtant les Américains, car pour lui, dit-il, c'est le pays des occasions à saisir. Durant la tournée, il regrettera de ne pas avoir rencontré de grands musiciens américains, mais il entendra une belle voix au Metropolitan Opera, celle d'Enrico Caruso dans Aïda. Il a la plus phénoménale voix de ténor qu'il ait entendue, à la fois puissante et douce. Il avoue avoir les larmes aux yeux en l'écoutant. «

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1: Rubinstein mène la belle vie à New York. Petite réception, nombreuses sorties. Voilà bientôt notre pianiste sans le sou. Et voilà ce qu'il nous raconte. C'était la première fois de ma vie que je gagnais une assez forte somme en ma possession et je n'avais pas encore appris la façon de m'en servir. L'argent en tant que tel n'a jamais eu d'autre signification pour moi que d'être bon à la dépense. Et il conclut, j'étais totalement dépourvu du moindre sens de l'économie, lacune qui s'est révélée fatale pendant une grande partie de ma vie. Rubinstein reprend le bateau pour rentrer à Paris le 5 avril 1906. Son succès aura finalement été en demi-teinte. Une critique le résume bien. Un grand talent, un beau tempérament, la promesse d'une carrière brillante, mais manque encore de maturité, il a beaucoup à apprendre.

Arrivé en France 8 jours plus tard, Rubinstein n'a aucun concert en vue. Il n'a pas d'argent, il est endetté auprès de son logeur et de son tailleur. Son retour à Paris, admet-il, est un immense point d'interrogation et il voit l'avenir sous les couleurs les plus noires. Il est obligé d'avouer à Gabriel Astru qu'il n'a pas été invité à jouer la saison suivante aux États-Unis et c'est une grande déception. Découragé, il passe sa première semaine dans la capitale française sans voir personne. Il a honte de n'avoir aucun concert. Ne sachant que faire, il décide finalement de passer un coup de fil à un jeune comte français, Armand de Gontaut-Biron, qu'il a rencontré sur le bateau qu'il menait à New York. Ce dernier, apprenant les mésaventures de Rubinstein, lui propose d'emménager avec lui dans son luxueux appartement avenue Kléber. Il lui reste une chambre depuis que son frère est parti, ça tombe bien justement. C'était une offre trop généreuse pour qu'on puisse l'accepter, écrit Rubinstein. Mais je n'ai pas eu la force morale pour refuser. Ma fortune était à marée basse et pour moi, c'était le salut. Le voici donc déposant ses valises avenue Kléber, s'installant dans une chambre avec un large lit moelleux et confortable, des meubles Louis XV et oh, joie, l'eau courante. Un valet est même à sa disposition pour s'occuper des affaires à laver et à repasser. La vie d'Arthur entre dans une nouvelle phase. Non pas exactement celle qu'il eût fallu à mon développement artistique, dit-il, mais une phase des plus émoustillantes et fascinantes pour un jeune garçon de 19 ans. Il mène tout simplement une vie dissipée. Armand de Gontaut-Biron est l'un des favoris de la jeunesse dorée et il présente Arthur à ses amis comme le plus grand des musiciens et surtout le plus intelligent des hommes. À ses côtés, les journées commencent tard. Vers midi, il est encore en robe de chambre. Il a à peine le temps de jouer sur le playel de l'appartement qu'il est déjà l'heure de retrouver des amis pour déjeuner au Fouquet's. L'après-midi, il se remet au piano, puis en fin d'après-midi, il retrouve à nouveau ses amis pour établir le programme du soir et de la nuit. Music hall ou café-concert, suivi de dîner exclusivement au champagne. Il ne revoit jamais son lit avant 4 heures du matin. Et grâce à son statut d'artiste étranger plus jeune que le reste de la bande, on lui paye absolument tout. Pendant ces 2 mois de Dolce Vita, Arthur joue peu, mais il intègre le cercle fermé du grand monde. Et le voilà donc régulièrement engagé pour égayer les soirées musicales des grandes familles françaises. Il joue donc pour ce cercle huppé qui n'est pas toujours très attentif à son art et lance des bravos par-ci, par-là. Lors d'une de ces soirées, il se produit cependant devant Gabriel Fauré.

Vous le savez, dans la vie, toutes les bonnes choses ont une fin. Et son ami le comte doit retourner aux États-Unis. Seul dans l'appartement, Rubinstein sent bien que cette vie n'a pas de sens. Il est devenu maigre et pâle, avec des joues creuses et des cernes sous les yeux. C'est là qu'il rencontre, alors qu'il prend son petit déjeuner dans un café parisien en plein milieu de l'après-midi, le compositeur Paul Dukas. Ce dernier l'invite chez lui, rue Washington. « Ma carrière musicale est finie, lui avoue Rubinstein. Je ne suis rien qu'un osseur à tête vide. » Paul Dukas le regarde attendri. « À votre âge, rien n'est perdu, lui répond-il. Allez à la campagne. Et avant que vous ne partiez, je vous montrerai un extrait de mon opéra, Ariane et Barbe Bleue. » Rubinstein réfléchit. Doit-il quitter cette vie dissolue? Son ami Jules Wertheim, justement, l'a invité à passer l'été à ses côtés dans la campagne près de Varsovie. Suivant les conseils de Dukas, il accepte donc l'invitation. Et avant son départ, il passe donc ses derniers jours à Paris en compagnie du compositeur, découvrant la partition d'Ariane.

Le voyage jusqu'à Varsovie l'épuise. Il y retrouve Jules et quatre amis. Le mode de vie à leur côté est idéal. Ils montent à cheval, jouent 1 à 2 heures de piano par jour, font de grandes balades, mangent sainement et retrouvent des forces. Mais ce n'est qu'une parenthèse enchantée. Quand l'été s'achève, il est temps pour tout le monde de rentrer en ville. Mais alors que faire ? Retourner à Paris ? Pas encore. En Pologne, sa tournée aux États-Unis a impressionné. On lui propose donc des concerts à Varsovie et à Lodz. Il accepte et loge chez les Wertheim afin de donner quelques récitals dans son pays natal. À Varsovie, il retrouve aussi son ami Szymanowski, qui lui a dédié ses variations opus 3. Fort de son succès polonais, Rubinstein décide de regagner Paris. Mais peu de temps avant son départ, un événement inattendu se produit. Alors qu'il prend le thé avec une des filles Wertheim, Lilka, il sent son cœur battre. Tous deux se taisent, se regardent et se rendent compte de quelque chose de totalement incroyable. Ils sont amoureux. Oui, vous avez bien entendu. Après avoir courtisé une des filles, puis avoir eu une liaison avec la mère, voici que Rubinstein tombe sous le charme d'un autre membre de la famille Wertheim. Lilka, dit Lily, a presque 30 ans. Elle est mariée et mère de 2 petites filles. Mais l'amour est plus fort que tout. Et voilà que les deux amoureux vivent une grande passion dans la clandestinité jusqu'au départ de Rubinstein pour Paris. C'est d'ailleurs à contre-cœur que ce dernier quitte sa nouvelle maîtresse pour retourner en France où il loue une chambre dans le 16e arrondissement au 25 rue Lauriston chez une Anglaise d'une 60aine d'années. À Paris, les engagements sont toujours aussi rares. Mais Gabriel Astruc n'est jamais à court d'idées. Il décide donc de le faire participer à un concert de gala en l'honneur du pianiste français Francis Planté, 68 ans, qui a fait son grand retour sur scène après 10 ans d'absence. Beaucoup de célèbres artistes vont s'y produire, à l'image de Sarah Bernard qui doit y jouer un acte d'Adrienne Lecouvreur. La salle est pleine et les fauteuils se vendent à un prix fou. L'interprétation de la polonaise en la bémol de Chopin que donne Rubinstein fait grande impression.

Ce concert lui permet d'obtenir quelques engagements et il se produit à nouveau dans des soirées privées. Mais le grand événement de cette époque à Paris, c'est la programmation de Salomé de Richard Strauss en langue allemande et avec la distribution d'origine. 6 représentations sont prévues au Châtelet, avec Strauss lui-même à la direction. La première est prévue pour le 8 mai 1907. Arthur Rubinstein prend part aux répétitions et connaît vite la partition par cœur. Il peut rapidement la jouer en entier de mémoire. Et cela va lui rapporter beaucoup, beaucoup d'argent. Un grand nombre d'amateurs, désireux de mieux connaître la pièce, lui demandent de leur jouer en audition privée. Cerise sur le gâteau, il est invité à Londres à donner la partition de piano pour le roi Édouard VII. Salomé a en effet été interdite en Angleterre en raison de ses allusions religieuses.

De retour à Paris, Arthur donne quelques bons concerts, mais comme toujours, l'argent manque. Et encore une fois, il est sauvé par des gens de la haute société qui voient en lui un grand artiste. On l'accueille, on l'héberge. À chaque fois qu'il est dans une impasse, il s'en tire et trouve des soutiens. La lumière vient cette fois de Varsovie. On veut l'entendre dans le concerto en fa mineur de Chopin pour un concert de charité. À cette occasion, il donne plusieurs récitals en Pologne, toujours avec succès. Et il retrouve Szymanowski et surtout son ami, le violoniste Paul Kochanski, avec qui il joue de plus en plus souvent. Il revoit aussi Lili Wertheim, dont il est toujours aussi amoureux, ce que son mari apprend. Ce dernier lui envoie d'ailleurs une lettre agressive, lui demandant immédiatement de quitter la ville. Rubinstein n'en fait pas grand cas et de toute façon, il est à nouveau temps de quitter Varsovie. Nous sommes en janvier 1908 et Rubinstein ne sait que faire. Où aller? S'il est un héros en Pologne, Paris l'ignore. Il a d'ailleurs déçu son agent qui regrette son manque de sérieux et sa nonchalance. Il n'a plus rien à lui proposer. Il choisit alors de se rendre à Berlin. Étrange décision, car rien ne l'attend dans cette ville. À cette époque de ma vie, je n'avais qu'une envie, écrit-il, fuir. On eût dit que j'attendais que quelque chose arrive pour m'éveiller de la sorte de torpeur où je baignais. Berlin, évidemment, ne lui apporte aucun réconfort. Il y trouve les mêmes problèmes qu'ailleurs. Il peut à peine se nourrir. Il marche sans but, dans la rue, en état de désespoir chronique. Soudainement, une solution s'impose, la seule possible à ses yeux. Mourir. Mais comment? Il n'a pas d'armes, pas de poison, il ne veut pas se défenestrer. Ce sera donc la mort par strangulation. Je retire la ceinture de ma vieille robe de chambre usée, raconte Rubinstein, et j'y fais un nœud coulant. Il l'accroche à une patère de la salle de bain, mais au moment où il pousse la chaise du pied, la ceinture se déchire et il tombe sur le sol. Si je voyais pareille scène à la télévision, je hurlerais de rire, écrira-t-il des années plus tard dans ses mémoires. Mais en tant que héros en chair et en os de cette tragique comédie, ma première réaction fut un grave choc nerveux. Je pleurais amèrement, inconsolable. Et pourtant, cette expérience est une renaissance. Cela lui apporte une toute autre vision de la vie, une toute autre conception du monde. Il comprend quelque chose. Aime la vie, pour le meilleur et pour le pire. Aime la vie sans condition.

0: Une nouvelle vie pour Arthur Rubinstein ? Oui ! Enfin ! C'est ce que nous verrons dans le 4e épisode de notre série. Ce n'est pas la fin des galères, mais le succès va finir par arriver. Le facétieux Monsieur Rubinstein, direction Londres et surtout l'Espagne dans notre prochain volet, sur fond de Première Guerre mondiale. 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
6: Bonjour à tous, bienvenue sur France Musique si vous nous rejoignez et bienvenue au public

cette émission avec les Vents Marins. C'est un collectif d'étudiants musiciens qui propose une relecture originale de la musique de Ravel, en l'occurrence, et des compositeurs sur mesure. 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Allez, c'est parti. On commence avec quelques-uns donc des lauréats du 8e concours Jeunes Espoirs Raymond Dufaux 2025, dont la finale s'est déroulée à l'Opéra Grand Avignon. C'était à l'automne dernier. Un concours ouvert aux chanteurs du monde entier de 16 à 26 ans qui a pour but de promouvoir cette jeune génération d'artistes lyriques en partenariat avec le réseau Soroptimiste, le Grand Avignon, le département du Vaucluse, la région Grand Sud entre autres. Et cet après-midi, on va donc vous présenter 4 des lauréats 2025, à commencer par la soprano Amandine Sanchez, 21 ans, prix spécial l'avant-scène opéra et prix du public. Amandine, elle a déjà un pied dans le milieu baroque en particulier, notamment grâce à l'ensemble I Gemelli ou à la Cappella Mediterranea. Cette saison marquera ses débuts dans Leila, dans Les Pêcheurs de Perles, Marie dans La Fille du Régiment, Barberine dans Les Noces de Figaro et plusieurs personnages des Indes Galantes de Rameau. Alors elle a choisi de chanter aujourd'hui l'air Je suis Titania la blonde, cet extrait de Mignon d'Ambroise Thomas. Elle est accompagnée au piano d'Enzo Zemi. Je vous souhaite à tous une très bonne après-midi sur France Musique et merci d'accueillir Amandine Sanchez.

0: La soprano Amandine Sanchez, en direct sur France Musique, au piano à ses côtés, Enzo Semi. Et c'était un extrait de l'acte 2 de Mignon d'Ambroise Thomas. Je suis Titania, la blonde. Ça, c'est une sacrée voix hein, que celle d'Amandine. On est très heureux de vous la faire découvrir cet après-midi sur France Musique. Alors, Amandine, elle est en train de papoter avec le pianiste. Voilà, ils sont en train déjà de dire « Oui, tu as fait une fausse note à la mesure 24. » Non, c'est ça ? Non, c'était parfait. Amandine, venez à côté de moi et puis on va appeler un autre lauréat de cette promotion 2025 du concours, Raymond Dufaux. C'est Paul Germanaz qui aurait dû chanter aussi cet après-midi. On aurait dû l'entendre. Malheureusement, un chat lui a sauté, non pas au visage, mais dans la gorge. Et donc voilà, il chantera une prochaine fois sur France Musique. Vous viendrez nous voir. Il a 22 ans, Paul. Lui, il a eu le Grand Prix Talent, le prix spécial Génération Opéra. Il étudie actuellement au Conservatoire supérieur de Paris. Alors, il est avec nous quand même. J'ai envie de vous poser une question. Ce sera la même pour tous les lauréats cet après-midi. D'abord, quel souvenir vous gardez de ce concours Jeunes Espoirs Raymond Dufaux à Avignon? Et puis, quels sont vos projets, vos rêves, vos plans de carrière, si tant est que vous en ayez déjà un? On va commencer par Amandine.
1: Le concours Raymond Dufaux, c'était une vraie opportunité. C'était un moment super sympa à passer avec des jeunes talents de la France entière. Et on n'a pas forcément l'occasion, enfin, pour ma part, parce que je ne suis pas au CNSM, j'ai pas beaucoup l'occasion de rencontrer des gens de mon âge à Perpignan, parce que je suis de là-bas. Et donc, ça m'a fait vraiment plaisir. J'ai rencontré de très belles personnes, dont Paul, d'ailleurs. Et on est devenus amis à partir de ce moment-là. Donc voilà, c'était un super moment de rencontre. L'opéra d'Avignon sonne super bien. Est-ce que je dois continuer?
0: Surtout, dites-nous ce que vous avez envie de faire, vos projets, les rêves.
1: Mes rêves, ça serait de chanter un peu partout en France, les rôles que je rêve de chanter, donc l'Acmé, Ophélie, Zerbinette, enfin, tous les grands rôles qui sont pour ma tessiture, dans les plus beaux théâtres, mais j'en ai déjà foulé certains et je suis très contente déjà, donc voilà.
0: Et c'est déjà pas mal parce que là, il y a une tournée des Indes Galantes avec la Capella Mediterranea le 10 et 11 octobre à Genève, le 13 et 14 à la MC2 de Grenoble. Même question pour Paul Germanaz.
2: Eh bien, pour le concours d'Avignon, j'en retiens que du positif. C'était vraiment une magnifique expérience, d'autant plus que je m'y étais présenté quelques années auparavant. J'étais finaliste, mais ce n'était pas allé plus loin, mais c'était déjà une très grande chance. J'étais très heureux de revenir à cette édition 2025 avec ma meilleure amie Clotilde Bénard, qui a eu le Grand Prix Révélation. Où on l'a fait ensemble et c'était merveilleux de pouvoir partager ça avec elle. Donc vraiment, ouais, beaucoup de positif.
0: Alors, Paul, lui, on pourra l'entendre cette fois pour de bon le 17 octobre au Théâtre des Halles à Avignon. Et puis 11 et 13 novembre dans La Veuve Joyeuse de Franz Léard à l'Opéra de Nice. Merci à tous les deux. On va continuer maintenant avec la soprano. Pardon ? Quelle est sa tessiture ? Alors maintenant, ça y est, c'est questions-réponses dans cette émission avec le public. Donc c'est ténor, hein ? Voilà, il est ténor. Et Amandine a 22 ans, qu'est-ce que j'ai dit ? 21. Ah oui, parce que c'était à l'époque du concours, en fait, tout simplement. Elle a grandi depuis. 22 ans. Bon. Il faut être précis, hein. Alors, on continue avec la soprano Lydia Louis-Joseph Doguet, 22 ans, elle, 23 ans, il faut que j'ajoute un an à tout le monde, donc. Grand prix Sor Optimiste International France Sud-Ouest, prix spécial de la meilleure interprète du répertoire italien, coup de cœur du parrain de l'édition du concours, le chef Yvan Cassard, membre de Génération Opéra la saison dernière, elle intègre cette année l'Académie de l'Opéra Comique, elle va chanter pour nous Signore Ascolta, c'est tiré de la Turandotte de Puccini, accompagnée au piano par Kazuko Iwashima, et puis dans la foulée on découvrira la soprano Clotilde Bénard, la grande copine de Paul, elle a 25 ans ou peut-être 26. Grand Prix Révélation, comment ? C'est Verdi. Qu'est-ce que j'ai dit ? L'Ave Maria. Ah oui, pardon, c'est l'Ave Maria de Verdi. Ah oui, parce qu'il y a eu un changement de programme, puisque Paul étant malade, effectivement. Donc, l'Ave Maria de Verdi. Et ensuite, Clotilde Bénard, qui, elle, a eu le Grand Prix Révélation et qui va intégrer Génération Opéra la saison prochaine, qui mène déjà un début de carrière entre l'Europe et les États-Unis. Elle chantera le célèbre Air des bijoux du Faust de Gounod, accompagné par Ji-Yeon Park au piano. Mais pour l'instant, on accueille Lydia Louis-Joseph Doguet.

0: La voix de la soprano Clotilde Bénard avec Ji Hong Park au piano, c'était l'air des bijoux du Faust de Gounod. Et puis auparavant, la soprano Olivia Louis-Joseph Doguet qui chantait l'Ave Maria, extrait de l'Otello de Verdi avec Kazuko Iwashima au piano. Alors, même question que pour les deux autres lauréats tout à l'heure. Quels sont vos grands projets, vos grands rêves à toutes les deux, Livia?
1: Alors moi je suis très contente parce que j'ai fait ce concours il y a en même temps que l'édition de Paul d'ailleurs, et moi aussi j'avais 15-16 ans à cette époque et je n'y connaissais rien et j'avais chanté un air, je me rappelle très bien, qui n'allait pas pour ma voix, et j'ai retenté ce concours et je suis très contente d'avoir côtoyé ces belles personnes qui aujourd'hui je les vois briller de partout. Et les grands projets, c'est que depuis 2019 j'ai rencontré ma voix lyrique et qu'aujourd'hui je continue à la découvrir. Je pense que l'essentiel dans notre apprentissage, c'est de vraiment apprendre à savoir que notre voix fait partie de notre corps et qu'on doit apprendre un maximum à voir en fonction de ses états et s'améliorer. Et le but de tout ça aussi, c'est de suivre vraiment les enseignements de nos professeurs et notamment mon entrée à l'Académie de l'Opéra Comique.
0: Voilà, Livia, qu'on pourra... Elle parle bien en plus, hein, dis donc. Très mature, Livia, qu'on pourra retrouver le 3 et 4 octobre dans Porgy and Bess à l'église Saint-Louis-en-Lille à Paris. Le 7 novembre, concert du festival. Demain, la première au Forum des Halles à Paris également. Clotilde ?
2: Je pense que mon plus grand rêve, c'est d'être sur scène, de pouvoir jouer des rôles. Et je pense que je suis sur la bonne voie. J'ai la chance de pouvoir travailler entre les États-Unis et la France. Et ça m'ouvre beaucoup d'opportunités et de portes, celles dont j'ai toujours rêvé et que, étant gamine, j'attendais. Et ce concours, c'était une vraie... J'ai eu beaucoup d'émotions pendant ce concours, j'ai beaucoup pleuré. Mais je me souviens surtout de ma demi-finale où j'ai eu la chance de chanter l'Altra Note dans Mephistophélée de Boito. Et ça m'a... je pense que c'est à ce moment-là où je me suis dit « Ok, c'est ce métier que je veux faire ». Voilà.
0: Et ce métier, elle le fera notamment, il y a plein de dates, mais on va citer surtout les 30 et 31 décembre, si vous n'avez rien de prévu pour le réveillon, courez à l'Opéra de Versailles avec Génération Opéra pour un programme intitulé « Bulle d'opérette » à l'Opéra de Versailles. Voilà, merci à tous les quatre lauréats donc, du concours Jeunes Espoirs Raymond Dufaux, Opéra Grand Avignon, d'être venu nous voir sur France Musique cet après-midi. La prochaine édition du concours, si je ne dis pas de bêtises, ce sera à l'automne 2027. Voilà, il y a le responsable du concours qui est là. Est-ce que c'est bien ça? Automne 2027? Voilà. Allez, et on aura les prochains lauréats peut-être en 2028 sur France Musique.
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0: Alors voici maintenant Gabriel Rubio, flûtiste baroque qui joue dans tous les plus grands ensembles actuels. Elle est polyinstrumentiste, parce qu'elle fait aussi de la guitare baroque. Mais en tout cas, la flûte reste son ADN principal, à telle enseigne qu'elle vient de publier chez Harmonia Mundi son premier disque récital avec une poignée d'amis musiciens, consacré au premier pas de l'histoire de son instrument en France, la traversière, c'est le nom du disque, ou comment la fin du XVIIe et le début du XVIIIe siècle ont vu la flûte ou traverso prendre une place prépondérante dans les salons éclairés, sous la plume de Labarre, Hautoterre, Boismortier, Philidor et autres Michel Blavet, pour la plupart membres de la musique du roi, auteur de sonates et autres suites, où la flûte se met à chanter avec raffinement, délicatesse et noblesse. Voici pour commencer quelques extraits de ce très bel album. D'abord, le prélude de la deuxième suite en sol majeur de Michel Delabarre. Et puis, on entendra ensuite un extrait de la musique de Hautoterre, dit le Romain. C'est tiré de la troisième suite en sol majeur, l'Allemande, la Cascade de Saint-Cloud. Et puis enfin, un extrait de la neuvième suite, sonate L'Inconnu en sol majeur, la Chaconne, de Michel Delabarre. Gabriel Rubio à la flûte traversière, au traverso, entouré de Lucas Schneider à la viole de gambe, Thibaut Roussel au théorbe et Cécile Chartrain au clavecin.

0: Gabriel Rubio à la flûte traversière sur France Musique avec ses amis musiciens. C'était quelques extraits de ce tout nouveau disque Harmonia Mundi, un prélude de La Barre. On a entendu l'allemand de la cascade de Saint-Cloud de Jacques Martin Hautetert, dit le Romain. Il faisait de la télé lui aussi à l'époque. Et puis la chaconne de Michel Delabarre. Je me rends compte, cette blague est complètement nulle parce que plus personne ne connaît Jacques Martin. Bon. Gabriel Rubio qu'on retrouvera en concert. Pour le concert de sortie du disque le 3 octobre, ce sera aux Hospices de Beaune, le 25 avril en concert à la Salle Saint-Cloud, et puis début 2027, il y aura aussi un concert de sortie, Salle Corto à Paris. On n'a pas encore la date fixe, mais on trouvera tout ça sur le site internet de Gabriel d'Harmonia Mundi, je ne sais pas, enfin quelque part, sur internet. Gabriel, d'ailleurs, est-ce qu'on doit dire flûte traversière ou traverso, du coup, ou c'est exactement la même chose?
1: Alors, c'est un instrument qui revêt plusieurs noms, plusieurs appellations, déjà à l'époque baroque. On appelait cet instrument la traversière, d'où aussi le titre de ce disque, mais également la flûte allemande. Et le traverso, c'est un terme finalement moderne qui nous provient d'Italie, qui a été beaucoup utilisé maintenant, notamment en France, pour appeler et distinguer cet instrument de la flûte moderne. Mais sinon, on peut appeler ça aussi une flûte traversière baroque, et ça décrit tout à fait l'instrument.
0: En quoi tous ces compositeurs que vous avez choisis, Labarre, Hautetert, Boismortier, en quoi constituent-ils la première école historique de flûte traversière? Parce que ça existait déjà avant cet instrument.
1: Alors, il existait la flûte Renaissance, donc à l'époque antérieure, à l'époque baroque. Et ensuite, on a deux flûtistes, Robier et Decoteau, qui sont deux flûtistes qui ont été connus pour avoir joué pour la première fois devant Louis XIV une ritournelle, la ritournelle de l'amour, le triomphe de l'amour de Lully. Et après ça, ces deux flûtistes ont été les mentors de Michel Delabarre, qui est présent dans ce disque. Et en fait, Michel Delabarre, Hautetert, Philidor, voilà, constituent vraiment la première école, si on peut utiliser ce terme, de la flûte française qui va prendre un essor colossal, en tout cas dans le paysage français, mais pas que, notamment aussi en Allemagne et en Italie.
0: En tout cas, essor comme instrument solo, hein, soliste, qui chante. Vous avez choisi un diapason particulier sur le disque. Vous voulez nous expliquer un petit peu un diapason royal?
1: Un diapason royal. Alors effectivement, c'est un diapason qui est historique dans le sens où c'était le diapason utilisé à la chambre du roi. Donc à Versailles, on sait que les différents endroits de ce château étaient tout le temps envahis de musique. La musique était omniprésente à Versailles et les diapasons étaient différents suivant les lieux et suivant l'affect et l'objectif finalement de cette musique particulière. Et donc à la chambre du roi, là où travaillaient notamment Hautetert, Michel de Labarre, également Philidor, ces trois musiciens étaient à la chambre du roi et du coup utilisaient ce diapason particulier de 400 Hz, qui est donc un tout petit peu plus bas que le diapason qu'on utilise de façon un peu commune et d'ailleurs de façon un peu erronée, le 415 un peu omniprésent qu'on utilise aujourd'hui pour la musique baroque.
0: Voilà, donc on est comme à Versailles cet après-midi sur France Musique. La facture de l'instrument aussi a évolué avec cet essor du répertoire, avec notamment la famille Hautetert, qui était une famille aussi de luthiers. Mais alors là, on va entendre la musique de Boismortier. Là, on est un peu dans la deuxième génération, d'une certaine manière. L'esthétique a évolué très vite au début du 18e. On est allé vers une musique plus italianisante, peut-être?
1: Oui, alors la musique italienne commence à beaucoup s'implanter en France. Et avant ça, effectivement, justement à la chambre du roi, il y a cette esthétique que je décris comme tendre et sensible, très poétique. Ce sont des flûtistes qui imitent un Marin Marais à la Viole de Gambe ou un Robert de Vizet du Théorbe pour la flûte. Et donc, ce sont ces musiciens qui donnent ces premières lettres de noblesse à l'instrument. Mais finalement, deux ou trois décennies après, on a un Boismortier, on a un Blavet. Et ces musiciens sont des virtuoses de l'instrument, surtout Michel Blavet, qui avait une réputation extraordinaire à l'international, qui était flûtiste au concert spirituel de l'époque. Et ces gens-là ont eu toutes ces influences de rencontrer des dizaines et sûrement peut-être même des centaines de musiciens qui ont beaucoup voyagé. Et donc effectivement, le langage devient plus galant, plus varié, plus italianisant, plus virtuose. Voilà, les techniques sont différentes, on va dire.
0: Et on va s'en rendre compte tout de suite avec l'adagio et les deux menuets de la sonate numéro 6 en la mineure de Joseph Bodin de Boismortier. Et puis on entendra ensuite la sicilienne de la quatrième suite en la mineure de Pierre Danican Philidor. On retrouve tout de suite Gabriel Rubio à la flûte traversière baroque avec Lucas Schneider à la viole, Thibaut Roussel à la guitare baroque et au théorbe et Cécile Chartrain au clavecin sur France Musique.

0: Le son somptueux de la flûte de Gabriel Rubio, entouré de ses amis musiciens. Lucas Schneider à la viole, Thibaut Roussel à la guitare baroque et au théorbe, Cécile Chartrain au clavecin. C'était trois nouveaux extraits de son très beau disque La Traversière, qui vient de sortir sous le label Harmonia Mundi. Deux extraits de la sonate numéro 6 en la mineur de Joseph Bodin de Boismortier, et puis la sicilienne de la suite en la mineur, la quatrième, de Pierre Danican Philidor. Merci à tous les quatre d'être venus sur France Musique.
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0: Merci d'être avec nous cet après-midi sur France Musique. Voici maintenant un jeune duo de pianistes. C'est le duo Reflet qui unit Natsu Aoki et Kazune Mori. Ces deux Japonais se sont rencontrés en 2018 dans une classe du Conservatoire Régional de Paris. Ils sont passés par le Conservatoire Supérieur de Paris. Ils sont aujourd'hui élèves du duo Berlinskaya, Ansel, Ludmila Berlinskaya et Arthur Ansel, qui étaient nos invités dans le live au printemps dernier. Ils sont donc leur élève à l'école normale de musique Alfred Cortot de Paris, et c'est tout naturellement qu'ils se produiront dans le cadre du festival Rungis Piano Piano organisé par leurs deux professeurs. C'est un festival qui est entièrement consacré à cet art jubilatoire et très spécifique du duo de piano, dont la 7e édition, qui se tiendra du 30 septembre au 4 octobre prochain, est placée sous l'égide du mythique duo Victor Babine et Vitya Vronsky. C'était un duo russe du XXe siècle qui a marqué son époque avec près de 1200 concerts dans le monde entier, notamment aux États-Unis, ce qui n'était pas toujours fréquent à l'époque pour des artistes soviétiques. Les deux membres de ce trio russe historique ont été élèves de Schnabel. Babine était aussi un grand ami de Rachmaninov, qui lui avait donné l'autorisation d'arranger certaines de ses partitions pour deux pianos. Il était aussi compositeur, Victor Babine. Alors le duo Berlinskaya-Ansel a aussi développé en marge du festival une académie dont les lauréats joueront au festival. Ils ont aussi développé une base de données inédite de partitions d'ouvrages consacrés aux deux pianos. L'occasion d'entendre notamment le jeune duo Reflet dans le cadre du festival. Ce sera le 3 octobre, un concert qui mettra en miroir l'étude numéro 3 de Victor Babine et ses transcriptions de valses de Tchaïkovski, puisées dans la sérénade pour cordes opus 48 et dans son ballet Casse-Noisette, la valse des fleurs, un programme qu'il nous offre aujourd'hui sur France Musique, en avant-première, le duo Reflet.

0: Le duo reflet en direct sur France Musique. Natsu Aoki et Kazune Mori au piano qui interprétaient pour nous la troisième étude de Victor Babine et puis deux transcriptions de Babine, de la musique de Tchaïkovski, la valse de la sérénade pour cordes opus 48 et puis la valse des fleurs tirée de Casse-Noisette. C'est un programme qu'ils donneront dans le cadre du festival Rungis Piano Piano le 3 octobre. En ce qui me concerne, j'aurai le plaisir de commenter le concert d'ouverture du festival au théâtre de Rungis le 30 septembre. Avec l'orchestre Victor Hugo de Jean-François Verdier. On pourra y entendre le concerto pour deux pianos de Poulenc, la balade écossaise de Britten, ça c'est une vraie rareté, et puis la symphonie écossaise de Mendelssohn. Je voudrais, avant d'échanger quelques mots avec le jeune duo Reflet, que vous, le public du Studio 105, je voudrais qu'avec moi, vous souhaitiez un joyeux anniversaire à Kazune, puisque c'est aujourd'hui même son anniversaire. Alors, tous les deux, Natsu et Kazune, ça fait, vous travaillez depuis plusieurs années. Le duo a deux pianos avec Arthur et Ludmila. Qu'est-ce qu'ils vous ont apporté, ces deux grands musiciens?
1: Oui.
0: Kazune.
1: Oui. C'était très important et très intéressant pour nous de faire, enfin, découvrir la nouvelle morceau, enfin, les œuvres moins connues. Donc c'est Ludomir et Arthur nous ont proposé et faire découvrir le joie de découverte des ouvres.
0: Ce répertoire d'ailleurs avec beaucoup d'œuvres qu'on ne connaît pas encore et c'est très dommage et c'est grâce à eux qu'on les redécouvre effectivement. Est-ce qu'il y a des grands duos de pianistes dans l'histoire qui vous ont inspiré, que vous avez aimé écouter?
2: Bah, bien sûr, Blonsky-Babin duo, bien sûr. C'est pour ça qu'on a joué. Et aussi notre prof, Ludmila et Arthur, bien sûr.
1: Et Claire Désert et Emmanuel Strosser aussi.
3: Bien sûr.
2: Oui.
1: Et les Sœurs Labec,
0: qui sont bien sûr en plus les marraines du festival de Rungis Piano Piano. Est-ce qu'il vous arrive quand même de jouer séparément, tous les deux? Venez avec moi, on s'approche ici pour laisser les musiciens suivants s'installer. Est-ce que vous jouez uniquement en duo? Ou est-ce que parfois vous jouez séparément aussi en concert?
1: Ces dernières années, on concentre sur ce duo de piano parce que c'est très difficile de jouer ensemble, enfin faire une musique à deux. Donc on n'a pas de temps pour solo.
0: En tout cas, on pourra vous entendre le 3 octobre au Conservatoire de Rungis dans le cadre du festival Piano Piano. Et puis le 29 novembre, vous donnerez aussi un concert au Théâtre de la Ville dans la salle du Théâtre des Abbesses à Paris. Et on pourra encore vous entendre Salle Gaveau aussi le 14 février. Et puis un petit mot quand même sur le programme du festival Rungis Piano Piano. Il y aura également du Gershwin et du Zwassmann. C'est un compositeur génial, c'est un peu le Gershwin ukrainien. Il y aura aussi le duo Vanessa Wagner, Willem Latchoumia qui joueront la musique de Phil Glass, de Bernstein et de Monk, et puis Rachmaninoff aussi, et même un conte illustré en direct sur la musique de Debussy, ça s'appelle Clair de lune sur la tour Eiffel. Merci à tous les deux, le duo Reflet, d'être venus nous parler du festival Rungis Piano Piano sur France Musique.
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0: Et on va refermer cette émission avec un ensemble super original. Ça s'appelle Les Vents Marins. C'est un ensemble qui a été fondé en 2024. C'est un collectif, en fait, qui rassemble des jeunes musiciens issus des grandes écoles européennes. Certains viennent du SUP de Paris, du SUP de Lyon, de la Haute École de Lausanne, de la Hochschule de Sarrebruck ou encore du Conservatoire de Bruxelles. Leur but, faire entendre des musiques classiques de manière inouïe ou en miroir ou même en croisement carrément avec des créations de jeunes compositeurs dans un esprit d'hybridation, ce sont les termes qu'utilisent les musiciens, entre acoustique et création électroacoustique, comme à travers leur programme Miroir 9. C'est autour des miroirs de Maurice Ravel et des créations de Théo Pérec, dont on va écouter, pour commencer, deux extraits. On va entendre donc une transcription qui a été signée Pablo Jumel, qui est un des membres de l'ensemble, transcription du menuet du Tombeau de Couperin. Et puis on entendra une pièce de Théo Pérec, Retarder lentement toi aussi. Les Vents Marins, cet après-midi, c'est Fanny Martin à la flûte traversière, Pablo Jumel au hautbois, Martin Duc à la clarinette, Marianne Billot au cors, Guilin Desenclos au basson, Alcide Ménétri au violon, François Doquès à l'alto, Iliane Bessao de Prislac au violoncelle et Théo Pérec, notre compositeur, qui va créer l'électroacoustique en direct. Merci d'accueillir les Vents Marins sur France Musique.

0: Les Vents Marins sur France Musique, un extrait de leur programme Miroir Neuf avec Le Tombeau de Couperin, Le Menuet de Ravel, arrangé par Pablo Jumel, et puis à l'instant Retardé lentement, toi aussi, de Théo Perret, qu'on retrouvera ce programme au Conservatoire supérieur de Lyon le 21 septembre, et puis le 21 février en l'église Notre-Dame de Liesse à Berneval. Le grand Guilin, il est passé où ? Guilin, il est là, voilà, au basson. Première question, le but des Vents Marins, quand vous avez fondé l'ensemble, tous ensemble, c'était quoi ? Faire entendre les classiques autrement ?
1: Alors, il y avait une démarche assez particulière qu'on a voulu créer avec Pablo, du coup, ici présent, et qui on a co-créé l'ensemble, et on a fait les arrangements également ensemble. En fait, la démarche, c'était vraiment d'amener une musique qui nous passionne, dans un contexte dans lequel les gens ne peuvent pas l'écouter régulièrement, par exemple à Dieppe, on a joué beaucoup à Dieppe, au Tréport, dans des endroits dans lesquels les gens n'ont pas forcément accès à la musique, et par ailleurs aussi de la mélanger avec d'autres disciplines, d'autres arts, là en l'occurrence avec la musique électronique, mais on a le projet de travailler avec du drag, avec du cirque, avec toutes sortes d'autres disciplines artistiques en fait.
0: Alors les dragues, hein, ça s'appellera d'ailleurs la sirène à barbe. J'ai hâte de découvrir ce programme. Théo, comment est-ce que vous êtes emparé de la musique de Ravel ou inspiré de la musique de Ravel ? Ou pas, d'ailleurs, peut-être ?
2: Oui, si. Ben, le but, c'était de s'inspirer, mais pas de faire du pastiche. Moi, le but à chaque fois, c'est de prendre chaque instrument et d'essayer d'en tirer la chose la plus intéressante en termes de timbre avec de l'électronique. Donc je suis allé chercher des toutes petites fragments des pièces de Ravel, des petits fragments mélodiques ou des modes de jeu, ou etc. Et ensuite, j'ai transformé tout ça un petit peu selon mon inspiration en faisant des liens, alors pas forcément dans cette pièce-là, mais il y avait aussi d'autres pièces qu'on a jouées où je faisais des liens aussi avec Couperin, par exemple, vu que c'est Couperin qui a inspiré Le Tombeau de Couperin de Ravel, donc j'avais aussi fait le lien avec des petits morceaux, fragments mélodiques de Couperin.
0: On va réécouter un autre extrait de ce programme Miroir Neuf, c'est Noctuel, c'est le début des Miroirs, toujours de Maurice Ravel, arrangé cette fois par Guilin des Enclos. Et c'est toujours les Vents Marins qui sont avec nous sur France Musique.

0: Les Vents Marins sur France Musique, très heureux d'avoir accueilli cet ensemble à la sonorité inouïe, littéralement. C'était leur version, celle de Guilain des Enclos, en tout cas, des Noctuels, extraits des Miroirs de Maurice Ravel. Si vous voulez des renseignements sur les Vents Marins, tout est sur leur site internet. Ainsi se referme cette émission qui est à retrouver en podcast, bien évidemment. Merci à toute l'équipe du jour. Prise de son signée Benjamin Vignal avec Valentin Bobinet, Ocel de Bruyne, Tarbou Klifa à la sono, Brahim Elmouden, Mathis Weisenberg aux Lumières, Marie Bailly, Octave Rouleau au plateau, Paul Blanc pour l'accord du clavecin, Nathan Lavalard, notre régisseur. Paloma Fayet et Bérénice Brulet à la tourne de page. Xavier Carrère a préparé cette émission à la réalisation. Sophie Pichon, merci au public du studio 105. Très bonne fin de journée à tous. À l'écoute de...
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5: Bonsoir et bienvenue dans les légendes du jazz avec Jack McDuff au New Morning à Paris le 7 mars 1989. Cette semaine, nous célébrons le centenaire de la naissance de l'un des maîtres de l'orgue Hammond, de l'une des figures majeures du hard bop et du soul jazz cher aux années 60, d'un musicien qui, à défaut d'être un virtuose, a inventé un son qui est immédiatement identifiable. J'ai nommé Eugene McDuffie, que l'on connaît mieux professionnellement sous le nom de Brother Jack McDuff ou encore de Captain Jack. Grâce à Claude Carrière et à Jean Delmas, qui pour rien au monde n'auraient manqué sa venue en Europe, et l'avaient donc accueilli dans leur émission Jazz Club sur France Musique, nous allons pouvoir écouter cet architecte du groove qui n'a pas seulement marqué son époque, mais a aussi influencé des générations d'artistes de funk, de soul et même de hip-hop. Comme à son habitude, Jack McDuff s'entoure d'excellents musiciens. Pas vraiment étonnant quand on sait que c'est lui qui a révélé au grand public le saxophoniste Red Holloway ainsi qu'un tout jeune guitariste et chanteur qui n'allait pas tarder à devenir une star, Monsieur George Benson. Voici Jack McDuff en 1989 au New Morning à Paris avec une nouvelle équipe constituée de Andrew Beals au saxophone alto, Mark Whitfield à la guitare, Rudy Petschauer à la batterie et avec en invité au chant, Johnny Lambert.

L'organiste Jack McDuff est dans les légendes du jazz sur France Musique en mars 1989 à Paris au New Morning avec le saxophoniste Andrew Beals, le guitariste Mark Whitfield, le batteur Woody Petchauer et avec le chanteur Johnny Lambert que nous entendrons sans doute un peu plus tard car après cette version de Run Midnight, c'est le blues instrumental qui reprend ses droits.

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Vous êtes bien dans les légendes du jazz sur France Musique avec Brother Jack McDuff à l'orgue, Andrew Beals au saxophone alto, Mark Whitfield à la guitare, Rudy Petschauer à la batterie et Johnny Lambert qui vient enfin de les rejoindre sur scène pour s'emparer du standard « Let's get away from it all ».

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0: En ce 7 mars 1989, au New Morning à Paris, l'organiste Brother Jack McDuff était toujours aussi profondément ancré dans le blues et le gospel, et avec le regard invariablement tourné vers le swing. Et c'est ce cocktail magique qu'il nous proposait de déguster avec d'excellentes jeunes recrues, à commencer par le guitariste Mark Whitfield, qui était encore inconnu à l'époque. Il y avait aussi le saxophoniste Andrew Beals à l'alto, le batteur Rudy Petschauer et le chanteur Johnny Lambert. Après une courte et douce introduction, ils ont démarré pied au plancher avec une version décoiffante de A Night in Tunisia, le tube signé Dizzy Gillespie et Frank Paparelli, avant d'aller faire un tour sur les terres de William Christopher Handy, car le blues est fondamental dans le répertoire de Jack McDuff. Mais le bebop est aussi bien présent, moins pour la virtuosité que pour la subtilité harmonique, à l'image de Run Midnight, le chef-d'œuvre de Thelonious Monk. Le blues toujours, et ce fut le bien nommé Long Day Blues, signé Jack McDuff, avant de faire appel à un tueur musical en quelque sorte, imaginé par Benny Golson, le fameux Killer Joe. Et puis, le chanteur Johnny Lambert est apparu sur la scène du New Morning pour interpréter brièvement un standard cher à Frank Sinatra, Let's Get Away From It All, de Matt Dennis et Tom Adair. Et enfin, nous avons conclu cette première partie avec une musique de film, avec cette mélodie qui fut aussi un générique célèbre, qui est dû à la plume de Neil Hefti et qui s'intitule Girl Talk. Vous aurez sans doute pu noter qu'avec Jack McDuff, l'orgue Hammond B3 avec sa fameuse cabine Leslie rotative n'est pas un simple clavier, mais un véritable orchestre à part entière. Pas besoin de bassiste, Captain Jack joue des basses profondes au pédalier, des nappes d'accords à la main gauche et des solos incisifs à la main droite, le tout avec un sens du tempo fascinant.
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0: Je remercie nos partenaires de l'INA, Christelle Rousseau et Marie Jarros, qui ont conservé et documenté cet enregistrement, et Christophe Jolibois, qui l'a restauré tout spécialement pour notre émission, et donc pour le centenaire de la naissance de Brother Jack McDuff. Des archives sonores qui sont disponibles, comme toutes celles que nous programmons, sur le site et sur l'appli Radio France, à la rubrique « Les légendes du jazz ». Et justement, sur le site et l'appli Radio France, on peut se retrouver immédiatement ou bien à partir de 23h sur l'antenne de France Musique pour la seconde partie du concert avec entre autres April in Paris, Summertime, Four Brothers et Laura. Elle connaît déjà le programme puisqu'elle en est chargée. Emmanuel Lacaze, qui s'entend fort bien avec Stéphane Touvenin, notre ingénieur du son, et avec Fabien Fleura, notre réalisateur. Et à 19h sur France Musique, qui de mieux que Nathalie Piollet pour Jazz Club ? Bonsoir Nathalie.
2: Merci beaucoup Jérôme Badini, on vous retrouve tout à l'heure pour la suite des légendes du jazz comme d'habitude. Bonsoir à toutes et tous. Nous sommes à la Cité de la Musique à Paris pour l'édition 2026 du festival Jazz à la Villette. Et ce soir, nous allons flotter. Floating, c'est le nom du nouveau projet suspendu du saxophoniste Émile Parisien, figure incontournable du jazz français que vous connaissez tous et toutes, figure dont on reconnaît le son dès la première note. Parmi ces faits d'armes de ces dernières années, il y en a beaucoup. Il y a évidemment ce duo culte avec l'accordéoniste Vincent Perani, il y a ce double duo des égarés avec Perani, avec Balak et Sissoko et Vincent Segal. Il y a son quartet historique qu'il monte tout jeune au début des années 2000. Il y a un sextet aussi, un sextet franco-américain avec Theo Crocker, Nashit Waitz, Roberto Negro. Roberto Negro avec qui il a monté un duo aussi. Tout ça, ça fait beaucoup, beaucoup de projets. beaucoup, beaucoup de tournées, de concerts dans le monde entier. Est-ce pour cela qu'il a eu envie, Émile Parisien, de suspendre le temps? C'est un peu l'effet qu'il nous fait, en tout cas, ce projet, ce quartet Floating. On s'écarte de l'urgence, de la frénésie, on respire et on s'écoute profondément en cherchant la beauté dans les accidents, dans l'improvisation, dans la nuance. Ce quartet, il s'est presque imposé à lui. C'est un groupe qu'il a monté au terme d'une résidence de 2 ans au Théâtre de la Cité Internationale à Paris. On lui a proposé une carte blanche. Il a réuni des musiciens et des musiciennes qu'il admire. Et au terme du concert, eh bien, tous et toutes ont eu envie de prolonger cette aventure, ce qui s'était passé sur scène. Il y a à ses côtés 3 immenses musiciens aux univers très différents. Le pianiste israélien Yaron Herman, installé à Paris depuis longtemps, virtuose, poétique, qui fait des merveilles depuis des années chez Laborie, chez Blue Note. Il y a la puissante contrebassiste australienne Linda Mayan Ho, australienne mais qui est installée aux États-Unis, elle est prof à la Berkeley. Et il y a le percussionniste franco-indien Prabhu Edouard, maître des tablas soyeuses. Ce qu'ils fabriquent tous ensemble, une musique qui parle de paix, de poésie, de douceur et d'amour. Je cite Émile Parisien, « Dans un monde si rempli d'inquiétudes et de conflits, dit-il, je voulais que cette musique serve de contrepoids. » Je vous propose qu'on décolle nos pieds du sol doucement et qu'on aille flotter dans l'espace, dans la paix, dans cette cité de la musique pleine à craquer, Floating d'Émile Parisien dans Jazz Club sur France Musique.
3: Bonsoir à tous.

0: Beaucoup de tension et cette fin en l'air, en suspension, parfaitement adaptée au nom de ce quartet, le quartet Floating.
1: Merci beaucoup, bravo Edouard, en percussion. Linda May Hanmore, en contrebasse. Yaron Herman, au piano.
0: Et Émile Parisien, le saxophoniste, au micro. On est à la Cité de la Musique, à Paris, au cœur du festival Jazz à la Villette.
2: Merci beaucoup. Il s'agissait de deux premières compositions que j'ai écrites. La première, ça s'appelle 66. Il n'y a pas vraiment de raison. Vous pouvez vous faire vos propres raisons. Et la seconde, ça s'appelait Bonbon. Nous poursuivrons avec une composition de Yaron Herman, un morceau qui s'appelle Olive Branch.

Ce morceau s'appelle Olive Branch. Est-ce que c'est pour ça qu'on entend la Méditerranée dans ses notes? Le quartet floating. Yaron Herman, Émile Parisien, Linda Mehan-O et Prabhu Edouard dans Jazz Club sur France Musique.

0: Jazz Club France Musique, ça y est, on a perdu toute notion du temps.
1: Linda Meirano.
0: On est dans l'espace.
1: Caron Herman. Bravo, Edouard.
0: Émile Parisien, au saxophone et au micro. Il a commencé assis, très vite, il s'est levé.
2: Merci beaucoup, ce morceau était une composition de Anouar Brahem. Ça s'appelle Badra. Nous allons poursuivre avec un autre morceau de Yaron qui s'appelle El Toro.
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Babou Edouard au tabla et au micro. Tant de Jazz Club sur France Musique.

0: qu'on s'éclipse sur la pointe des pieds. C'était Floating dans Jazz Club sur France Musique. Ce quartet du saxophoniste français Émile Parisien, avec à ses côtés, il faut les citer encore et encore, au piano Yaron Herman, à la contrebasse Linda Mayan-O et au tabla Prabhu Edouard. Floating, c'est un concert qu'il présentait dans le cadre du festival Jazz à la Villette à Paris, à la Cité de la Musique, le 1er septembre dernier. À la prise de son ce soir, Christophe Michou avec Maitran, à l'antenne Sébastien Huel avec David Abécassis, Pascal Bresse pour la production et une réalisation signée Pierre Villers. Je les remercie tous et toutes. Et puis évidemment, je vous signale que l'album Floating va sortir ces jours-ci chez Act. Et un petit mot aussi sur ce concert qui a été enregistré et qui sera diffusé prochainement sur France Télévisions. Vous avez plus d'informations sur la page Jazz Club, sur le site ou l'application Radio France. Bonne soirée, il est 20h, on se retrouve samedi prochain à 19h et tout de suite à 20h, c'est Judith Chen et l'Opéra.
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5: Bonsoir à toutes et à tous et bienvenue sur France Musique. Très heureuse de vous retrouver pour cette soirée lyrique hebdomadaire qui nous emmène jusqu'à 23h chaque semaine en chantant. À l'affiche, une folie baroque, une tragédie lyrique, Castor et Pollux de Rameau. Renaud van Mechelen et Thomas Dollier incarnent les rôles-titres, tandis que Judith van Vanrooy est Elahir. Et à la tête de cette belle troupe, Leonardo Garcia Alarcón. Rarement donné dans sa version originale de 1737, parce que la partition a été remaniée par Rameau lui-même en 1754, Castor et Pollux révèlent pourtant audace, sens des contrastes et expressivité, à l'image du célèbre « Tristes après », cet air chanté par Telahir, pleurant la mort de son fiancé Castor, mort au combat, avant que son frère jumeau Pollux ne descende dans les profondeurs des enfers pour demander à son père, Jupiter, de le ramener à la vie. Vous allez entendre d'ailleurs comment la soprano Judith van Vanrooy conduit cet air. C'est absolument remarquable d'émotion. Alors peut-être que vous vous souvenez qu'à l'hiver 2025, dans Samedi à l'Opéra, c'était Jeannine de Bic qui enchantait cet air dans la mise en scène de Peter Sellars pour l'Opéra de Paris. Elle était alors, elle, complètement sur le fil, bouleversante de fragilité. Ici, Judith van Vanrooy, vous allez l'entendre, a plus de corps, mais elle a tout autant d'intériorité et d'intensité. Et dans cette version d'ailleurs de l'Opéra de Paris, c'était déjà Renaud van Mechelen qui chantait Castor. Donc c'est vraiment un air auquel il est très habitué. Un petit mot sur cette histoire, tout en fraternité et en sacrifice amoureux. Aimé de Telahir, Castor est tué par son rival Lyncé. Telahir supplie Pollux, qu'il aime lui aussi, de tout faire pour arracher aux enfers son frère Castor, dont la mort la laisse inconsolable. Pollux choisit de renoncer définitivement à l'amour de Telahir pour sauver Castor. Mais celui-ci refuse que Pollux prenne sa place aux enfers. Il n'accepte de retourner sur Terre que le temps nécessaire pour consoler Telahir. Jupiter, touché par tant de vertus, accordera finalement l'immortalité aux deux frères qui iront prendre place dans une nouvelle constellation du zodiaque. Alors, place à la musique, avec donc cette très belle distribution. Judith van Vanrooy, je vous le disais, qui est Elahir, Renaud van Mechelen, qui est Castor, Thomas Dollier, Pollux, Victoire Bunel, Phébé, Clément de Bieuvre, le grand prêtre de Jupiter et un athlète, Giulia Bolcato Minerve, une suivante d'Hébé, une ombre heureuse et un plaisir. Olivier Gourdi, Jupiter et un athlète. C'est le chœur de chambre de Namur et la Capella Mediterranea, placée sous la direction de Leonardo Garcia Alarcón. Écoutez bien, tout commence par un prologue, une prière pour la paix, une ville en ruine. Les arts, poésie, peinture, architecture, théâtre, musique et danse, sont enchaînés. Ils prient, espérant ainsi contenir la violence de leur propre cœur. Castor et Pollux de Rameau, version 1737, c'est maintenant sur France Musique. Excellente écoute et à tout à l'heure.

0: Pollux ne peut briser seul ses chaînes et cherche partout son frère Castor. La révolte des enfers pénètre le cœur enflammé de Phébé et la dévore vivante. C'est ainsi que se referme l'acte 3 de Castor et Pollux de Rameau dans sa version originale de 1737. Sur le plateau, à Namur, Judith Van Vanrooy dans le rôle de Télaïr, Renou Van Mechelen Castor, Thomas Dollier Pollux, Victoire Bunel Phébé et également les voix de Clément de Bieuvre, Julia Bolcato, Olivier Gourdi, chœur de chambre de Namur et orchestre La Capella Mediterranea placé sous la direction de Leonardo Garcia Alarcón.
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0: Nous sommes ensemble jusqu'à 23h. On poursuit avec les deux derniers actes de cette tragédie lyrique Castor et Pollux de Rameau, ouvrage doublement marqué par le thème de la gémellité. Le livret de Pierre-Joseph Bernard, dont la qualité fut abondamment saluée, relate la rivalité amoureuse des célèbres jumeaux dont l'exceptionnel attachement parvient à surmonter tous les obstacles. Et l'œuvre elle-même va se dédoubler puisqu'il existe deux versions de cet opéra qui est, de surcroît, le deuxième ouvrage de Jean-Philippe Rameau à porter l'appellation de tragédie en musique. Ce soir, je vous le disais, c'est la rare version originale de 1737 que l'on écoute en cinq actes, à l'acte 4, donc, les âmes impatientes. Castor se souvient toujours de son amour pour Télaïr et ne goûte aucun apaisement dans les Champs-Élysées, ces jours de la paix éternelle. Pollux apprend à son frère qu'il va pouvoir quitter le séjour des morts pour retrouver Télaïr. Mais Castor comprend que son frère aime aussi Télaïr et qu'il se sacrifie pour lui. Castor ira un seul jour sur Terre pour consoler Télaïr et il reviendra libérer Pollux avec cet air « Oui, je cède enfin à tes vœux ». À l'acte 5, nous avons besoin de plus de lumière. Phébé s'abandonne à la fureur. Le bonheur de Castor et Télaïr provoque sa colère haineuse. Télaïr passe du bonheur au désespoir quand elle apprend que Castor doit repartir pour les enfers. Et c'est là que Jupiter paraît et annonce que Castor partagera l'immortalité avec son frère Pollux en prenant place à ses côtés dans une nouvelle constellation. Télaïr est convié à rehausser les cieux de sa beauté. On retrouve, sans plus tarder, les voix de Judith Van Vanrooy, Renou Van Mechelen, Thomas Dollier, ainsi que Victoire Bunel, Clément de Bieuvre, Julia Bolcato et Olivier Gourdi, et à la baguette, Leonardo Garcia Alarcón et son feu baroque. Belle écoute sur France Musique.

0: Et comme par enchantement, une planète se met à chanter, briller, astre nouveau, parer les cieux, régner sur l'onde, percer la nuit la plus profonde, succéder à l'astre du jour et disputez-vous tour à tour la gloire d'être utile au monde. C'est ainsi que se referme la tragédie lyrique de Jean-Philippe Rameau, Castor et Pollux, dans sa version de 1737. Judith Van Wanroij était Télaïr, Renaud Van Mechelen, Castor, Thomas d'Ollier, Pollux, Victoire Bunel, Phébé, Clément de Bieuvre, le grand prêtre de Jupiter et un athlète, Julia Bolcato, Minerve, une suivante d'Hébé, une ombre heureuse et un plaisir, et Olivier Gourdi, Jupiter et un athlète. Le chœur de chambre de Namur et la Capella Mediterranea étaient placés sous la direction de Leonardo Garcia Alarcón. Un opéra enregistré en version de concert le 10 avril dernier au Grand Manège Namur Concert Hall. Grand merci à l'Union Européenne de Radio et Télévision pour ce partage. Nous sommes ensemble jusqu'à 23h, alors restez branchés.
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0: Et comme un écho à ce que nous venons d'entendre, je vous propose un extrait de la suite d'orchestre Castor et Pollux. C'est la Chaconne et c'est un autre chef, c'est Franz Brüggen sur l'orchestre du XVIIIe siècle. Et je pense que c'est intéressant de voir la différence entre Leonardo Garcia Alarcón avec sa Capella Mediterranea et cette école de Franz Brüggen avec l'orchestre du XVIIIe siècle.

La Chaconne, extraite de la suite d'orchestre de Castor et Pollux de Rameau par Franz Brüggen à la tête de son orchestre du XVIIIe siècle. Je vous propose de conclure notre soirée en compagnie du ténor et haute contre belge Renaud van Mechelen. C'est un merveilleux interprète qui est capable, vous l'avez entendu, des accents les plus touchants. Comme dans cet air de Monsieur de la Ferronnerie, suspendez quelques instants vos tourments et écoutez.

Quel charme et quelle élégance s'était suspendé quelque temps pour haute contre et ensemble instrumental de Monsieur de la Ferronnerie par l'ensemble A Nocte Temporis et Renu van Mechelen. Merci d'écouter la soirée lyrique de France Musique.

Après ce clin d'œil à Castor et Pollux par Kenneth Weiss, Castor et Pollux qui nous ravissait tout à l'heure, je vous invite à écouter à nouveau Reno van Mechelen, mais en allemand cette fois. Il est accompagné d'un seul piano, dans quelques leaders signés du méconnu Eduard Lassen, chef d'orchestre et compositeur belge d'origine danoise qui a vécu entre 1830 et 1904. C'était, figurez-vous, aux côtés de Wagner, Strauss et Grieg, le compositeur préféré de Thomas Mann.

0: Renaud van Mechelen et Anthony Romaniuk dans quelques leaders d'Edward Lassen. Et c'est ainsi que se referme notre rendez-vous. Un grand merci à tous de l'avoir suivi. Merci à Cécile Bonnet-Desclostres et Isée Eichhorn pour le site, Pierre Villers pour la réalisation et Stéphane Poitevin pour la technique. On se retrouve samedi prochain pour un nouveau rendez-vous lyrique à 20h. D'ici là, portez-vous bien.
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0: 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Il est 23h sur France Musique, l'heure de jazzer en bonne compagnie. J'ai nommé Jérôme Badigny.
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7: Bonsoir, vous écoutez France Musique et c'est un très bon choix car vous allez retrouver Jack McDuff à Paris au New Morning le 7 mars 1989. Si vous avez écouté la première partie de l'émission, vous avez sans doute déjà pu apprécier à quel point Brother Jack McDuff, dont nous fêtons le centenaire de la naissance, incarne ce que l'on appelle le soul jazz. Son style est réellement ancré dans le blues, avec cette rugosité dans les mélodies et cette façon de faire pleurer les notes. Il est aussi ancré dans le gospel, avec la chaleur et même la ferveur des accords, sans oublier une touche de bebop pour la subtilité harmonique et une belle dose de rhythm and blues, car Captain Jack le disait lui-même, l'important c'est de faire bouger les gens. Et pour ce faire, contrairement à d'autres organistes parfois plus démonstratifs, Jack McDuff privilégie l'efficacité du groove. Il ne cherche pas à impressionner avec une virtuosité inutile. Il nous convainc par la justesse de son tempo, par la profondeur des basses de son orgamonde et par la clarté de son discours mélodique. Revoici Jack McDuff, entouré du saxophoniste Andrew Beals, du guitariste Mark Whitfield, du batteur Rudy Petschauer et du chanteur Johnny Lambert. C'était au New Morning en 1989 et c'est de nouveau ce soir dans les légendes du jazz sur France Musique.

Vous écoutez l'organiste Jack McDuff dans Les Légendes du Jazz sur France Musique. Nous sommes le 7 mars 1989 au New Morning à Paris avec Johnny Lambert au chant qui vient d'interpréter April in Paris avec Andrew Beals au saxophone alto, Mark Whitfield à la guitare et Rudy Petschauer à la batterie.

Si jamais vous nous rejoignez dans les légendes du jazz sur France Musique, soyez les bienvenus au New Morning à Paris en 1989 avec l'organiste Brother Jack McDuff, le saxophoniste Andrew Beals, le guitariste Mark Whitfield, le batteur Rudy Petschauer et le chanteur Johnny Lambert qui va les rejoindre afin de s'emparer de Summertime.

Ainsi s'achève notre hommage à Brother Jack McDuff, qui aurait eu 100 ans il y a deux jours. Jack McDuff, l'un des maîtres de l'orgue Hammond, avec ses basses profondes au pédalier, ses accords subtils et son swing ravageur, se produisait donc le 7 mars 1989 au New Morning à Paris, avec Andrew Beals au saxophone alto, Mark Whitfield à la guitare, Rudy Petschauer à la batterie et Johnny Lambert au chant. Un concert qui n'avait pas échappé à la sagacité de Claude Carrière et de Jean Delmas, puisqu'ils l'avaient accueilli dans leur émission Jazz Club sur France Musique. Nous les en remercions avec beaucoup de reconnaissance et de gratitude. Superbe fusion de blues, de gospel et de bebop qui nous aura permis d'entendre, entre autres, April in Paris, le standard de Vernon Duke et Yip Harburg, dans la belle version qu'en a proposé le chanteur Johnny Lambert. Johnny Lambert que l'on a retrouvé dans Summertime, l'indémodable hymne estival signé George Gershwin et Dubose Award, avant de changer d'ambiance, de tempo et de passer en mode cool jazz avec Four Brothers, composition de Jimmy Giuffre qui a fait les beaux jours de l'orchestre de Woody Herman. Les Four Brothers en question étaient les saxophonistes Zoot Sims, Serge Chaloff, Herbie Stewart et Stan Getz. Et c'est justement le saxophoniste Andrew Beals qui a conclu ce concert avec une magnifique interprétation de Laura, la célèbre musique de film de David Raxin.

Un grand merci à nos partenaires de l'INA, à Christelle Rousseau et à Marie Jarros qui ont conservé et documenté ces archives sonores et à Christophe Jolibois qui les a restaurées tout spécialement pour notre émission à partir des bandes magnétiques d'origine. Des archives disponibles à la réécoute grâce au service public sur le site et sur l'appli Radio France.

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1: Samedi prochain dans les légendes du jazz, première partie à 18h, seconde partie à 19h sur le site et sur l'appli Radio France ou bien à 23h sur l'antenne de France Musique, nous vous proposerons de célébrer un autre centenaire de la naissance, et pas des moindres, puisqu'il s'agit de celui de Sa Majesté John Coltrane. Coltrane que nous pourrons écouter à Antibes Juan-les-Pins les 26 et 27 juillet 1965, avec son quartet légendaire, constitué de McCoy Tyner au piano, Jimmy Garrison à la contrebasse et Elvin Jones à la batterie, interprété la suite A Love Supreme. A Love Supreme, sans oublier d'autres merveilles comme Naïma ou My Favorite Things ou encore Impressions, ce qui met déjà l'eau à la bouche de Fabien Fleura pour la réalisation, de Stéphane Touvenin pour la prise de son et le mixage, et d'Emmanuel Lacaze pour notre site internet et nos vidéos.
0: C'était les légendes du jazz de Jérôme Badini. Bonne fin de soirée à l'écoute de France Musique. Il est l'heure de retrouver Aliette Delalleux pour Planète Okora.
2: Est-ce que tu accepterais au micro de me dire, pas chanter, un petit extrait ou une improvisation, une petite poésie basque qui te tient à cœur?
3: Qu'est-ce qui m'a vient Bakarrik sartzen gira mundu hontan. Bakarrik irtenten beste mondutik, bakarrik. Ce qui veut dire qu'on vient seul dans ce monde et on en sort seul aussi. Au début, je comprenais mal ce vers de Hoshi Anarte. Je me disais que c'était des vers sur une solitude, mais pas du tout.
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3: Je me rends compte que quand on rentre seul dans le monde,
0: Planète Okora,
3: avec qui on est, avec notre potentiel et qu'on l'assume,
0: Aliette Delalleux,
3: on devient plus ouvert aux autres aussi.
2: C'est un territoire fier, un paysage de plages, de sable fin contrasté, de falaises qui font naître des criques paradisiaques. Non, ce n'est pas la Bretagne, puisqu'on y ajoute le dessin des pics et des sommets de montagnes majestueuses qui dominent des vallées vertes à perte de vue. Le Pays basque, comme son nom l'indique, est un pays à part entière. Une langue, une culture, des traditions, des tenues, une architecture, un sentiment d'appartenance et bien sûr des danses et des musiques. De loin, on peut penser que les frontières sont solides, impénétrables. Mais quand on découvre ce territoire, que l'on côtoie les artistes et les Basques, que l'on s'intéresse aussi à l'histoire de cette région, on réalise qu'une des plus grandes fiertés du Pays basque, c'est son ouverture sur le monde. Bonjour et bienvenue dans Planète Okora.

Agura, un chant de bienvenue interprété par Michel Etchecopard dans l'album Pays Basque Cantecutan, enregistré pour le label Okora. De quoi nous faire entendre cette langue, l'Euskara, une des plus anciennes d'Europe et donc une langue chantée depuis la nuit des temps dans ce territoire du sud-ouest. Et l'interprète de ce chant, Michel Etchecopard, une des grandes figures de la musique basque, est chanteur mais aussi instrumentiste. Il maîtrise l'art du tchitsu ou de la tchirula, petite flûte qui se joue un peu comme une flûte à bec mais qui se joue à une main pour que l'autre soit disponible pour frapper sur une percussion de son choix. Ici on entendait le tambourin à cordes. On va entendre encore cette tchirula et poursuivre aussi avec d'autres voix. Après celle de Michel Etchecopard, voici un chant interprété par Madi Oenart, grande chanteuse qui vient, comme Michel Etchecopard, de la Soule, plus petite province du Pays Basque. Et on dit de la Soule qu'elle est aussi la plus sauvage.

Maddy Oeynhardt chante les paroles de la veillée, accompagnée ici par Michel Etchekopar et Michel Arroche. Si je vous plonge dans la musique basque aujourd'hui, c'est évidemment pour le plaisir et la beauté de ces chants, mais aussi pour préparer doucement le terrain avant de vous faire entrer dans ce riche territoire. Cet été, je suis allée au Pays Basque. J'y ai d'ailleurs rencontré Maddy Oeynhardt que l'on vient d'entendre, mais aussi de nombreux autres artistes dans le cadre d'un festival. Pour le moment, je n'en dis pas plus, mais allez, un petit indice pour la route avec ce titre qui est interprété par Beñat Atxarri.

0: Beretere Chen Cantoria avec la voix magnifique de Beniat Achari, accompagnée ici par Yoshean et Rejush Artse, deux frères, deux maîtres de cet instrument basque qu'est la charaparta. C'est un instrument qui se joue à deux, donc face à face ou côte à côte. Et cette percussion a la particularité d'être frappée par des pylons dressés à l'horizontale. Et la beauté, la fragilité, la singularité aussi de son jeu, c'est que tout repose sur un mélange entre technicité, rigueur et aussi liberté et improvisation. Nous avons eu un aperçu dans ce chant interprété par Beniat Achari, chant du 15e siècle, l'un des plus vieux chants de la Soule, une chanson historique qui retrace l'assassinat d'un jeune soulétain par le comte de Mauléon. C'est le moment de s'inviter dans les terres basques, plus précisément dans la ville d'Itsasu, où a lieu chaque été depuis 30 ans un rendez-vous de fêtes, de musique, de danse, de débats, de stages, un rendez-vous au cœur de la nature. Bienvenue à Aerobico Festivala.
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0: C'est un temps basque aujourd'hui, Beignat ?
1: Ah oui, c'est un tambour basque. C'est un temps tambour basque. Et je plaisante un petit peu, mais on est sous des pluies orageuses qui vont durer, qui sont, j'espère, une bonne résolution de la tension de l'extrême chaleur qu'on a eue. Les eaux de la Nive vont s'ensauvager aussi. Assez vite, il faut peut-être 2 jours que la Nive devienne puissante et déborde aussi. Non, il est temps que ce chaos-là soit peu à peu jugulé et que les responsables de notre société prennent leurs responsabilités. Ça aurait déjà dû être fait depuis très longtemps.
2: C'est juste pour s'abriter, hein.
3: C'est toi qui voulais enregistrer ou c'est eux qui t'ont, c'est du festival qui t'ont demandé?
4: Mais c'est plutôt moi qui ai décidé de venir pour enregistrer. Et après, le festival m'a accueilli et invité gentiment. On était tous les deux d'accord, en tout cas. Le festival est moi.
5: Beignat Hatchari a créé le festival Aerobico il y a 30 ans. Le chanteur basque, avec son épouse Maïté Etchemendi, décédée en 2021, a confié les rênes de la direction à son fils, Yulen Hatchari, lui aussi chanteur. Est-ce que tu pourrais me décrire et me dire où se situe le Aerobico Festival?
6: Alors, il se situe au Pays Basque déjà, dans un petit village qui s'appelle Itxasu en basque. Et c'est sur une petite hauteur au pied de la colline, ou plutôt de la croupe de montagne d'Atari. Et en face, presque en face de nous, on a les gorges de Atekagait. C'est un peu comme les portes, le pas de Roland en fait, en français. Et c'est un peu comme les portes vers l'intérieur du Pays Basque. Et puis au bord quand même de la rivière de la Nive, Aerobi, qui a donné quand même son nom au festival. Voilà.

0: ongiet horri goita mar garen Errobiko festivala ren arabesta apailurat. Bienvenue, bonsoir à tout le monde, bienvenue à ce banquet des 30 ans de Errobiko festivala. On a la chance de pouvoir découvrir.
1: Et pourquoi tu as choisi cette, cette petite randonnée-là?
2: Alors, donc, normalement, on allait encore plus souvent en haut du Mandarin. Et on a changé d'itinéraire parce que celui-là est très fort en lieu de rituels et de cultes pré-chrétiens, tout ça. Et donc de paysages extrêmes aussi. Tout à l'heure, tu vois, j'ai parlé de la grotte du Saint Kissu, où on va se soigner en se frottant contre les liquides qui tombent les stalactites. Et je me rappelle qu'on a été sans rien dire ici, vers les gorges qui surplombent cette grotte, avec un brouillard des fois, tu vois, et dans un brouillard, tu vois pas Luna, quoi. Et il est très puissant et on a fait ce voyage avec un brouillard comme ça. Il y avait un jour, il y avait Barney Bush qui était là, le grand poète Shawnee, très haut de taille aussi, 2 mètres, un géant. Et donc j'étais à côté de lui et il portait Yulen sur ses épaules dans le brouillard. Et à un moment donné, il a dû sentir, tu vois, au bord des falaises, qu'il arrivait à un lieu spécial. Là. Il s'est arrêté, sans savoir. Je lui avais rien dit. Mmh. Et donc on a parlé après, tu vois, dans le silence, on a parlé de là où on était. Mais il avait deviné.
1: Ça, c'est la magie des énergies des lieux.
2: Oui.
1: Et les gens qui savent les recevoir aussi.
2: Oui.

0: Moi, je vois ce festival un peu comme une terre d'accueil, où l'hospitalité, c'est quelque chose de très important. Accueillir vers nous, ici, au Pays Basque, et donc vers des Basques, des cultures, des territoires étrangers, dans le sens qu'ils ne sont pas d'ici, quoi, en fait. Donc ça peut être juste des voisins, hein, comme des Gascons, ou alors beaucoup plus loin, dès les premières années, comme des peuples natifs d'Amérique du Nord. Il y a eu des Sioux Lakota qui sont venus ici, des Shawnee, le grand poète Barney Bush qui est décédé, mais qui était Shawnee dès 96, des Burkinabés avec Saba.
1: C'est le moment de répéter pour les danseuses et danseurs du collectif Ibawa. Lou Cisnal, Amélie Delaunay, Elisa Pic et Marine Postel vont présenter leur travail pour la première fois au Pays Basque. Donc la pièce s'appelle Gawa. Gawa en basque, ça veut dire la nuit. Et on est parti sur l'époque de l'Inquisition et de la chasse aux sorcières. Et donc, le mot Gawa, la nuit, se portait plutôt bien à ces propos-là.
2: On a lu aussi le livre qu'a écrit Pierre Delanque, qui était l'inquisiteur qui est venu...
1: Adélaïde Daraspe, cofondatrice d'Ibawa.
2: Démarrer la chasse aux sorcières. C'est comme son journal intime, en fait. Il a relaté tous les faits de l'époque. Et nous, on s'en est beaucoup inspiré aussi pour utiliser ces mots dans la bande-son. Et la vision qu'il donnait des femmes, surtout des femmes basques, qui étaient beaucoup plus indépendantes que dans le reste du territoire français, parce que les hommes partaient en mer pendant longtemps, donc elles avaient beaucoup plus de responsabilités.
1: Et comment ça se traduit, un corps qui est empêché et qui ne peut pas danser, mais en dansant quand même ?
3: Je vais parler pour moi, en tout cas, dans comment je le sens dans mon corps et à travers cette pièce. L'empêchement, il se traduit par un corps un peu étouffé, qui tremble ou qui va avec beaucoup d'appréhension et de un peu un mélange en même temps entre quelque chose de doux et de care, mais en même temps quelque chose qui est qui sait qu'il va se faire détruire ou qui va être empêché ou qui va être saccagé et sur lequel on va apporter tellement de négativité et de douleur peut-être aussi qu'elles ont pu ressentir. Et on traduit aussi par le cri, mais un cri où il n'y a pas forcément la sonorité parce que c'était étouffé, le rire, mais juste parce que je pense qu'il y a de la sororité entre elles, mais en même temps elles savent très bien qu'elles vont finir au même endroit et qu'elles vont vivre exactement le même sort.
2: Il y a peut-être aussi un truc d'auto-résistance dans notre corps, de s'auto-empêcher d'aller dans le mouvement, surtout au début de la pièce. On essaye de traduire dans notre corps et que ce soit le plus visible aussi ce... On veut y aller mais on peut pas y aller, quoi, dans le mouvement, j'entends aussi, tout comme ce que ça peut symboliser, de la retenue, de l'auto-retenue en fait, dans nos propres corps à nous, sans que c'est comme si c'était une main invisible qui nous empêchait de danser comme on veut, librement.

0: 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Toute la nuit, quand l'humain s'éteint, quand le rêve s'éveille en lui, que lui resterait-il alors, si ce n'est le souffle? Oh, soupir, aile de bonheur, va et éclaire le soir, et que te parvienne le son de la nuit noire, pour que vos souffles ne soient plus qu'un. Michel Etchekopa.
1: La place en fait qu'on accorde à la culture basque, c'est d'abord la langue. C'est très important, tous ces moments de discussion, de palabre, où on parle en basque, les moments d'échange, de présentation aussi, moi j'ai cet attachement au fait de présenter, d'introduire ces soirées en basque pour que les gens, même les gens qui sont ici, qui ne sont pas bascophones, écoute cette langue. On milite aussi, on a des droits culturels. Notre langue a failli disparaître, en fait. La plus vieille langue d'Europe a failli disparaître, réprimée par les nationalismes français et espagnol. C'est comme si tu avais dans ton jardin la plus rare des fleurs, et je dirais pas la plus belle, mais en tout cas la plus rare, et que tu t'acharnais à essayer de la faire disparaître à coup de Roundup, quoi. Je trouve ça hallucinant.
2: J'ai pris une autre pièce.
3: C'est un peu bon, non?
2: Alors moi je suis Claudine Eguiapal, je suis chanteuse sous le tin. Enfin chanteuse, oui, je baigne dans le chant et la polyphonie en général.
1: On est en train de chercher une manière de chanter en polyphonie les chants d'ici. La polyphonie, elle n'existe pas trop de manière codifiée, comme nos voisins bernais ou pyrénéens peuvent le faire. Au Pays Basque, on a le chant solo, duo, etc. On a le chant choral, surtout sur la côte, classique, néoclassique. Mais les systèmes polyphoniques où c'est une personne, une voix, à plus de 4 ou 5, tu vois, par là, ça on n'en a pas encore. Donc avec eux, on est en train de chercher.

Je crois que le chant, c'est ce qui m'a permis de garder la langue en bouche un peu et de maintenir un lien avec elle, même dans les périodes dans lesquelles j'étais pas capable de la parler. Et aujourd'hui que je l'ai vraiment récupéré et que je vis avec, tous ces chants-là, ils prennent encore plus de sens. C'est un peu la trace qui nous reste du monde qui a disparu. Parce qu'en fait, tout le monde le sait, on est dans un monde qui est en perpétuelle évolution. Nous, on est sur une terre paysanne. Les gens vivaient dans la montagne et avec leurs bêtes. Et il y a plein de chants qui racontent ça. Et aujourd'hui, on est plus enfermés entre des murs, informatisés. Enfin, il y a toute une sensibilité et une connexion à la nature qu'on a perdue. Et les chants, c'est ce qui nous maintient connectés à tout ça.

On ne peut pas chanter si par le souffle, le regard, nous ne sommes pas en relation justement avec les forces cosmiques, quelles que soient les choses qu'on chante. Et ça se travaille de manière à avoir une chance d'être habité, comme on dit, d'être visité par le chant. Et le fait d'avoir vécu comme ça dans ma jeunesse en pleine montagne et d'avoir travaillé le chant de cette manière-là, c'est extrêmement cohérent et cet état spécial de connexion intuitive avec, je fais le signe avec mes bras, tu vois, d'être là au milieu de la nature extérieure et de ton intériorité est fondamental pour avoir une chance d'être visité par le chant.

Pour moi, le champ, il est très connecté à la rivière et aux arbres de manière générale. Et j'ai l'impression que, ben voilà, là, cette semaine, il a fait... Bon, là, il pleut, c'est un drôle de moment, mais c'est vraiment... Ça fait 2 heures que la pluie a commencé. Le reste de la semaine, il a fait très chaud. Et on campait tous sous de grands chênes.

0: Y en a pas en fait, on y travaille, c'est, on y met beaucoup de, d'amour, on y met beaucoup de dévotion, et parce qu'on croit que ce qu'on fait, eh ben, ça a une place dans tout ça, et ça a un rôle aussi. Si petit soit ce rôle-là, il a aussi une grande valeur. Et là, c'est vrai que c'est un peu une façon de penser, voilà, des doigts glissants. Mais voilà, peu importe la taille, on fait tous partie de ce, pour le citer, de ce tout monde. Et c'est pas cette taille qui donne une valeur à une vie, en fait.
1: Et j'ajouterais même presque que c'est
2: la convivialité comme moyen de aussi ouais. Résister au monde.
0: Pour citer par exemple Emma Goldman, qui disait « Si je ne peux pas danser, je ne veux pas de ta révolution ». C'est vrai qu'en apportant de la joie, en œuvrant pour ça, tout simplement, on crée du lien. Toutes les luttes sont aussi des moments de joie et de partage, en fait. Et on se bat pour ça. Donc si dans la lutte, on ne le fait pas, ça sert à quoi ?

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1: Aerobico a aussi profité de cette édition anniversaire pour rendre des hommages. Le premier soir, c'est autour de la figure de Pedro Soler que le public s'est retrouvé autour d'un grand banquet à la géorgienne, un soupra. Chaque verre levé pour célébrer chaque édition d'Aerobico, une soirée pleine de souvenirs et colorée par tous ces noms d'artistes fidèles du festival. Le guitariste Pedro Soler était de cela. Il a longtemps œuvré avec Beñat Atxari, que l'on écoutait dans ce reportage. Les voici tous les deux dans un album intitulé « Près du cœur sauvage », Beñat Atxari, Pedro Soler.

Poema doublé del Lago Eden avec la voix du chanteur, improvisateur Beñat Atxarri accompagné par la guitare de Pedro Soler sur un texte du poète Federico Garcia Lorca. Beñat Atxarri était à l'honneur des grands entretiens sur France Musique en 2024, une série proposée par Anne Montaron que l'on peut bien sûr écouter sur le site de France Musique ou bien en podcast. La série s'appelle Beñat Atxarri, artisan chanteur. Après toutes ces voix, place à l'instrumental, toujours en écho avec le festival Aerobico et à l'hommage à Pedro Soler, voici le violoncelle de son fils Gaspar Claus, lui aussi présent au festival et qui a livré une émouvante improvisation musicale pour son père. Là, nous l'entendons dans un enregistrement, un extrait d'un album à venir qui s'appelle Cells. Voici le titre Kaleido.

0: Le violoncelliste Gaspard Claus avec cet extrait d'un album à venir très prochainement, d'ici la fin de l'année. Le festival Aerobico, on l'a entendu, était un festival ouvert sur le monde, sur les cultures, les identités, les langues et sur tout ce qui se croise, se mêle, se mélange. Un concept que le poète, philosophe et romancier martiniquais Édouard Glissant a développé dans toute son œuvre. Lui aussi a été invité d'Aerobico au cœur du Pays Basque et lui aussi continue d'inspirer les artistes et organisateurs et organisatrices de cet événement estival. On écoute le penseur dans une archive INA de France Inter de 1993. Édouard Glissant était alors invité pour la sortie de son livre « Tout monde ».
1: Les cultures du monde entier sont en contact, se repoussent, s'harmonisent, se combattent. Mais que, on a conscience de cela, mais on n'a pas conscience des conséquences. Et les conséquences, c'est que peu à peu, inconsciemment ou consciemment, notre mentalité change. Que notre propre culture devient une part des synthèses de toutes les autres cultures. Et ça, j'estime que c'est une chance. Et qu'il y a là des voies à suivre pour combattre les fanatismes

La voix de Yulen Hatchari avec son ensemble Aratago, Au-delà en basque, avec Nicolas Najot à la clarinette et au doudouk, Bastien Fontani à la vielle à roue et au banjo et Jordi Cassagne au violon. Un album qui s'inspire des Bacha Haïdé, ces chants basques de tradition orale, des chants ancestraux qui retranscrivent l'émotion du berger devant la nature et devant sa vie en estive. Avec ce projet, Aratago, Yulen Hatchari s'inscrit dans cette volonté des artistes de continuer à faire vivre des chants, des musiques, des instruments, sans les figer dans la tradition, mais tout en les respectant et souvent, parfois, en les sublimant. On va donc rester dans cette ambiance avec une autre démarche, celle de Lei, duo qui était invité de Planète Okora en octobre dernier sur la scène du Carreau du Temple. Lorraine Barnel et Karine Abaouzit nous offrent pour terminer cette émission une berceuse basque.

0: Le duo Lay pour terminer en beauté cette émission. Merci à Max James pour la réalisation, à Maud Nouri, attachée de production de Planète Okora. À la technique aujourd'hui, nous avions Emmanuel Morse d'un camp. Je vous retrouve samedi prochain à 14h. Mais d'ici là, bien sûr, vous pouvez retrouver ce programme et toute la grille de France Musique sur le site de Radio France ou sur l'application. Je vous souhaite une très bonne journée.
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4: Aujourd'hui, hommage à Catherine Ringer, première partie. Catherine Ringer nous a quittés brutalement le 14 septembre dernier, âgée de 68 ans, laissant un vide dans le cœur de tout un pays qui a depuis longtemps adopté ce personnage emblématique du monde musical. 19 ans plus tôt, c'était Fred Chichin, son compagnon, son alter ego du groupe fantasque Rita Mitsuko, qui s'éteignait à peine âgé de 53 ans. Fer de lance de la musique populaire française depuis les années 80, ils ont créé un univers unique et des tubes indémodables, mêlant dans une fusion très originale rock, funk, attitude punk et musique du monde. Après la disparition de Fred en novembre 2007, Catherine a repris seule leur tournée qui s'est terminée à Paris, à La Cigale, en juillet 2008, entourée de jeunes musiciens pour continuer à chanter leur répertoire. Catherine Ringer interprétait évidemment la chanson qui a lancé en 1984 la carrière des Rita Mitsuko en se hissant à la deuxième place du top 50. Ce tube indémodable est écrit sur un air ultra dansant, alors qu'il évoque leur amie danseuse et chorégraphe argentine Marcia Moreto, elle aussi morte d'un cancer foudroyant à l'âge de 36 ans, dont Catherine avait suivi naguère l'enseignement.

0: Désormais seule pour tracer sa route musicale, Catherine Ringer a multiplié les expériences, du rock au tango, de la chanson dépouillée à l'orchestre symphonique. Cela résulte d'un grand éclectisme musical qui la nourrit depuis son enfance. Par la suite, Catherine Ringer n'a jamais cessé de rendre hommage à ses aînés en se réappropriant des chansons du répertoire, de Piaf, de Trenet, de Brassens, de Ferré, de Gainsbourg et de bien d'autres. C'est cette facette moins attendue de son talent hors norme que nous allons explorer aujourd'hui dans Tour de chant. Sa formation musicale est elle-même inhabituelle puisque Catherine Ringer était quasiment autodidacte, comme elle le confiait en 1988 sur France Inter à Jean-Louis Foulquier et Didier Varro.
1: Bah, tu fais des vocalises tous les matins tu
2: Non, pas tous les matins, mais j'adore chanter. Et c'est vrai que assez souvent, je chante dans la journée, soit toute seule, soit sur de la musique qui passe. Quand il y a la télé, je chante à peu près tout ce qu'il y a. Le jingle, tout.
1: Tu as pris des cours de chant? Tu as travaillé?
2: Non, je n'ai pas pris de cours de chant. Je suis allée prendre un cours de chant, mais c'était vraiment pour faire du chant classique, quoi. Je suis allée 2-3 fois, puis après j'en avais marre parce que j'avais autre chose à faire, en fait. Mais c'est-à-dire qu'en plus, je trouve qu'un professeur de chant, soit c'est un maître et qui te passe vraiment une esthétique profonde et en dehors d'un savoir technique, soit en fait, tu comprends la technique qu'il veut t'enseigner et si t'es un petit peu malin, puis au bout de 2-3 fois, tu comprends quoi. Donc tu l'imprimes dans la tête. Mais moi, les meilleurs maîtres de musique, c'est dans les disques. C'est-à-dire que j'ai vraiment appris à chanter en chantant sur des grands maîtres de chant, quoi. Je sais pas, La Calas, Oum Kalsoum, Edith Piaf, par exemple, Bob Dylan, je sais pas moi, Brassens, pour les trucs français, mais enfin des tas de trucs, quoi. Donc c'est comme ça que moi je me suis faite à chanter. Et puis aussi en chantant sur de l'opéra, puis aussi sur des instruments aussi. C'est marrant d'imiter des sonorités d'instruments. Tu chantes par exemple, je sais pas, les suites pour violoncelle de Bach, et c'est pas mal, tu vois.
3: Ça doit pas être évident. Ça.
2: Non, mais c'est marrant, tu montes, tu descends.
1: Et ça, ça t'a pris toute petite?
2: Ouais.
1: T'étais dans un milieu musical?
2: Non, pas musical, mais artistique. Mais donc les arts, ça se croise.
1: C'est-à-dire?
2: Eh bien, ça veut dire que mon papa était peintre, artiste peintre, quoi. Et ma mère, elle était architecte. En fait, elle a fait des études d'architecture, puis après, elle a arrêté quand elle a eu son diplôme. Parce que, elle avait pas envie de construire des HLM et tout ça, c'était trop carré pour elle.
1: Il fallait t'élever, puis ça n'a pas dû être de la tarte. Ça a su prendre du temps, non?
2: Moi, je crois qu'elle préférait élever des enfants plutôt qu'élever des constructions.
3: HLM.
2: Ouais. C'est ça.

0: Dans la bande sonore du film de Dominique Thiel, Un grand cri d'amour, en 1997, Catherine Ringer rendait hommage à Dario Moreno avec l'orchestre d'Ernesto Tito Puentes dans cette reprise de Eso es el amor. Comme pour Marcia Baila, l'accent espagnol qu'elle prend est imaginaire puisqu'elle ne parlait pas cette langue. Mais c'est surtout la chanson française d'auteur qui a suscité chez elle des hommages réguliers. Reçue en 2017 sur France Inter par Augustin Trapenard, elle évoquait au débeauté des refrains de son enfance et de son adolescence.
1: Alors, à l'adolescence, je sais qu'enfin, il y avait une chanson qui m'avait fait peur. Il y avait pas mal de chansons qui me faisaient peur, ou qui me faisaient, parce que les chansons peuvent être agréables ou faire peur. Et celle-là, c'était Juliette Gréco qui la chantait. Et elle chantait... Si tu t'imagines, si tu t'imagines que ça va durer toujours, fillette.

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0: Augustin. Pas Sébastien.
1: Pas Sébastien, oui, ça c'est classique que je change les prénoms.
0: Et aujourd'hui ?
1: Et finalement, cette chanson, c'est vrai que maintenant que je suis arrivée à l'état dont il parle, l'homme qui a écrit cette chanson, ben, ça va en fait. Aujourd'hui, ce que j'aime bien chanter, c'est un air de Duke Ellington qui fait...

0: Ce standard, composé en 1935 par Duke Ellington, In a Sentimental Mood, montre l'étendue de la culture musicale de Catherine Ringer. Elle n'a pas connu tous les chanteurs dont elle a repris les chansons, mais dans certains cas, la rencontre a pu se produire. Par exemple, avec Juliette Gréco en 2012, dans l'émission d'Isabelle Giordano, Les Affranchis sur France Inter.
1: Vous êtes très complice, me semble-t-il, avec Juliette Gréco. Je vous ai entendu parler tout à l'heure très rapidement dans la loge. Est-ce que vous pensez avoir quelque chose en commun, toutes les deux ?
2: J'espère.
3: Une sorte de mauvais caractère nonobstant excellent.
1: Oh, il n'y a pas que le mauvais caractère.
2: Elle m'a bien influencé, enfin, aussi pour son jeu expressionniste et puis sa façon de poétique, de dire les lyrics, comme on dit maintenant, les textes.
4: Les mots.
2: Les mots, voilà.
1: Est-ce qu'on pourrait ajouter aussi une forme de créativité qui sans cesse se renouvelle ? Parce que ce soit pour Juliette Gréco, on vient de l'entendre avec ce nouvel album, qui travaille avec plein de nouveaux talents, et vous, Catherine Ringer, premier album solo, quand même, vous avez laissé tout le monde quand même épaté. Enfin, on était quand même incroyablement époustouflés par ce premier album solo.
3: Elle est debout dans la tempête et elle est reine.
1: Ouais. Voilà votre point commun. Juliette. Je ne sais pas, André Manoukian, je ne sais pas si vous voyez des points communs entre ces deux artistes, Catherine Ringer et
5: Juliette
1: Gréco.
5: Moi, ce que j'adore, c'est la manière dont elles se regardent toutes les deux. On ne sait pas qui admire le plus l'autre. Et je trouve ça tellement touchant et ça fait tellement plaisir parce que bon, les chanteuses, elles ne sont pas tout le temps copines dans
3: c'est
5: les
3: pas,
5: coulisses.
3: Non, il ne faut pas dire sur la crème, non.
6: On dirait Rita et Mitsuko.
1: Catherine Ringer, est-ce que vous avez une chanson préférée de Juliette Gréco ?
2: Mais pendant longtemps, j'avais du mal à écouter, par exemple, celle où tu chantes...
3: Qu'est-ce que j'ai encore fait de mal ?
2: Tu n'as rien fait de mal, mais j'avais peur de cette chanson, tu sais, avec la ride véloce, le menton triplé.
3: Avachi.
2: Et finalement, on y arrive à ces temps-là.
3: On s'en tire.
2: C'était une chanson qui me faisait peur. Sinon, les chansons que j'ai aimées, c'est... Ben, je ne saurais pas dire laquelle exactement, parce que j'en ai vu beaucoup. J'ai des disques de toi, je les ai écoutées, réécoutées.
3: Mais on aime quelqu'un.
2: Oui, voilà.
3: On aime quelqu'un, donc ce qui sort de sa bouche est en général bienvenu.
0: Et c'est assez naturellement que Catherine Ringer a accepté de reprendre cette chanson immortelle signée Guy Béard lors des obsèques de Juliette Gréco en l'église Saint-Germain-des-Prés le 5 octobre 2020.
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1: Catherine Ringer doit donc beaucoup à Juliette Gréco, mais aussi à Édith Piaf, qu'elle n'a certes pas pu connaître, mais dont elle a souvent chanté le répertoire au début de sa carrière, en guise d'héritage artistique. En l'occurrence, ce tube indémodable, signé Norbert Glanzberg pour la musique et Henri Contet pour les paroles, créé en 1951 par une foule de chanteuses, Jacqueline François, Annie Gould, Dany Doberson et bien sûr Édith Piaf.
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Au-delà des tubes d'Édith Piaf, Catherine Ringer savait dénicher dans son répertoire des chansons bien plus rares, comme « La fille et le chien ». Ce refrain réaliste a été lancé en 1922 par des chanteuses alors célèbres, Emma Liebel et Nine Pinson, avant d'être reprise dans les rues de la capitale par celle qui s'appelait encore la Môme Piaf et qui l'enregistrera en 1936 sur l'un de ses premiers disques 78 tours, à peine âgée de 20 ans. Catherine Ringer le chantera en 2004 lors d'un hommage télévisé à la Grande Piaf.

Dans les multiples reprises qui jalonnent le parcours de Catherine Ringer, une place particulière doit être faite aux auteurs-compositeurs-interprètes. À tout seigneur, tout honneur, Charles Trenet compte parmi les artistes coup d'intelligence ses plus belles compositions. « Je chante »,« Où sont-ils donc ?» ou encore « Ménilmontant », chanté ici en direct en 2016 dans l'émission télévisée parrainée par Charles Aznavour, « Hier encore ».

Catherine Ringer a aussi salué à plusieurs reprises Léo Ferré, comme ici en 1996 dans l'émission Taratata, en duo avec Bernard Lavillier, en reprenant Monsieur William. On peut parler d'un sommet de la collaboration de jeunesse entre Léo Ferré pour la musique et Jean-Roger Cossimon pour les paroles, dont la création remonte à 1950.

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1: Après Léo Ferré, c'est bien sûr Brassens qui fait partie du panthéon des disques sur lesquels la jeune Catherine Ringer s'exerçait à chanter durant son adolescence. Elle connaissait donc par cœur des chansons comme « Brave Margot »,« Le Petit Cheval » ou « Le Vent » qu'elle a interprétées en 2001 dans la bande originale du film de Marion Vernoux, « Reine d'un jour ». Les arrangements surprenants sont signés du compositeur de la musique du film, Alexandre Desplat. Si par hasard...

0: Les rapports de Catherine Ringer avec Serge Gainsbourg auraient pu être compliqués depuis l'émission télévisée de 1986 « Mon Zénith à moi » sur Canal+, qui fut le théâtre d'une fameuse altercation au sujet des débuts de Catherine comme actrice de cinéma porno. Mais elle a tenu tête à Serge, et cela n'a rien retiré au respect qu'elle portait à ses chansons, puisqu'elle l'a repris dans différentes occasions, y compris sur deux de ses albums. Elle évoquait cet épisode dans l'émission « À toute allure » sur France Inter en 2000, au micro de Gérard Lefort.
1: Alors il y a un autre accrochage célèbre, Catherine Ringer, c'est évidemment l'engueulade avec Gainsbourg. Ouais. Elle est historique aussi celle-là, elle repasse dans
2: Je l'ai vu l'autre jour, oui, une fois.
1: Comment vous voyez cette histoire? Parce qu'il était quand même hard.
2: Ouais, mais en même temps, d'une certaine manière, j'ai toujours trouvé que finalement, il posait un peu les questions que ne pouvait pas poser l'intervieweur. Parce qu'il aurait eu du mal, l'intervieweur, à me dire « mais vous n'êtes pas une salope, en fait », ou ce genre de truc. Donc c'était pratique que lui, Gainsbourg, le dise, quoi. Donc ça me permettait de répondre, ça permet aussi de s'engueuler un peu. Je trouvais ça marrant de lui dire qu'il était gonflé de me traiter de crado, alors que lui c'était le crado type. Donc je trouve que là-dessus, j'ai revu ça l'autre jour, je me suis dit bah oui, j'avais bien raison là-dessus. Sinon maintenant, tout le monde sait que Gainsbourg, il était tout embourré, donc ça aussi. Hein.
1: Oui, ça faisait partie du jeu de scène.
2: Oui, je pense que comme il était très saoul.
1: Mais est-ce que c'est pour ça que vous avez... Est-ce que c'était un remords dans un de vos albums d'avoir repris une chanson de Melody Nelson?
2: Non, j'ai toujours adoré Gainsbourg. Depuis que je suis

0: home, quoi. Ouais. J'étais très contente. Je l'ai vu dans d'autres occasions. Je me souviens, à Bourges, une fois, on était dans les loges tous les deux. J'étais assise sur ses genoux, comme une petite fille avec un papa. Et puis, il était très content, moi aussi. Il y a eu d'autres passages, quand même.
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0: Tiré de l'album mythique de Serge Gainsbourg, Mélodie Nelson, sorti en 1971, l'hôtel particulier figure sur l'opus des Rita Mitsouko de 93, System D. Les accents érotiques de cette reprise, qui n'existe pas sur l'original de Gainsbourg, sont donc plutôt un clin d'œil au scandale provoqué en 69 par « Je t'aime moi non plus », le duo de Gainsbourg et Birkin. Plus sagement, Catherine a aussi repris « Je suis venue te dire que je m'en vais ». Dans un genre différent, les Rita Mitsouko ont eu l'occasion de chanter avec Johnny Hallyday lors de son méga-concert du 10 juin 2000 au pied de la Tour Eiffel, devant 600 000 spectateurs. Le titre retenu était « Ma gueule », comme la chanteuse l'évoque en octobre suivant au micro d'Yvan Perret sur Radio Bleu.
1: C'était marrant d'être invité comme ça, pour des choses comme ça, qui sont gigantissimes. C'est rigolo, les projecteurs, nous on a des projecteurs qui tournent sur scène, lui il avait les mêmes, mais j'avais l'impression que c'était des canonnières à côté de nous. Enfin, et puis bon, en dehors du côté comme ça, aussi de chanter avec un interprète qui met le frisson quand il y a des bonnes chansons, je trouve que c'est agréable. Et cette chanson-là, Ma gueule, j'aimais bien.
2: C'est quelqu'un que vous écoutiez lorsque vous aviez 13-14 ans, qu'est-ce que Catherine Ringer écoutait comme disque?
1: J'écoutais pas spécialement les 33 tours de Johnny Hallyday, mais j'aimais bien certaines chansons. Je me souviens, j'aimais beaucoup Que je t'aime, Le pénitencier, des trucs comme ça. C'était des belles chansons. Sinon, j'écoutais d'autres choses, ouais.
2: On a le droit de penser que vous écoutiez plutôt du rock, non? Jimi Hendrix, Janis Joplin?
1: J'aimais beaucoup Janis Joplin, j'aimais beaucoup les Rolling Stones, les Beatles. J'aimais beaucoup le rock, mais j'aimais beaucoup aussi la chanson française. J'ai toujours aimé la musique classique, la musique de film, même la musique contemporaine. J'aimais bien, assez éclectique.

Cette version de « Ma gueule » était chantée par Catherine Ringer à la télévision en 2017. C'est aussi l'époque où se multiplient les albums multi-artistes en hommage au répertoire de grandes figures de la chanson, qu'en anglais on nomme des « tributes ». Catherine répond en général présent, en donnant des interprétations très personnelles qui font oublier l'original et même redécouvrir les paroles. Par exemple en 2020, pour le centenaire de Boris Vian avec les Joyeux Bouchers, et pour Guy Béard avec les Souliers. Puis en 2023, pour Michel Polnareff, avec une version féminine de Love Me, Please Love Me.

0: Parfois, les hommages prennent un chemin détourné. C'est le cas pour Régine, disparue en 2022, dont Catherine interprète l'année suivante dans une série télévisée, cette chanson qui prend aujourd'hui une dimension encore plus poignante.
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1: Cette reprise de Régine sur une musique de Michel Magne est tirée d'un épisode de la série Capitaine Marlowe, où Catherine Ringer incarne une patronne de boîte de nuit et apparaît dans une robe à paillettes avec une perruque. Nous la retrouverons la semaine prochaine pour la suite de cet hommage, où il sera en particulier question de sa voix, reconnaissable entre toutes. Tour de chant, une émission de Martin Penet avec le concours de Jeanne Lerche et Philomène Driff à la préparation, Pierre-Éric Charles à la technique, Olivier Guérin à la réalisation. Merci à Romain Couturier de la discothèque de Radio France et à Ingrid Lecointe pour les archives de l'INA.
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